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Avant de se lancer dans un concept album autour d'une ville, vaut mieux rien laisser au hasard. Sinon, on se fourvoie dans du gadget. Alors c'est sûr, t'en vendras des galettes. Mais c'est creux, c'est le néant. Avec une minutie documentaire, tu rentres dans ta ville. Ici, Gontard sur Misère, par la sociologie, par la psychologie, avec comme point d'appui la presse locale. Ici, le Dauphiné libéré, quintessence du rien, Poujadeau crypto-libéral. Pour remplir ma mission, j'individualiserai la ville, avec ses quartiers, ses clans, ses ressources économiques et ses notables. Il faudra planter le décor, bien sentir l'anatomie de la ville, battre sous nos doigts, photographier les crises, les enthousiasmes, puis les écroulements.

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1: Bonjour à toutes, bonjour à tous. Bienvenue dans cette nouvelle édition de la Bidomadaire. Nous sommes le mardi 29 septembre, si vous nous écoutez en direct. Et les autres jours de la semaine, c'est en différé, bien sûr. Je suis aujourd'hui avec Morgan. Salut Morgan.
2: Salut Délé.
1: Et à la technique, on a Manon. Est-ce que tu vas bien?
3: Oui, ça va. Ouais, ouais. Merci.
2: Salut à toutes et à tous. Pardon.
3: Bien sûr.
1: C'était implicite.
2: Mais je ne l'avais pas dit, c'est pour ça.
1: Du coup, on va partir pour cette émission. On en a pour un peu moins d'une heure. On a pas mal d'annonces cette semaine. Les annonces que vous retrouvez donc de votre bulletin culturel local. Mais on a aussi tout un tas de petites rubriques. Et on va commencer avec l'auberge espagnole de DI.
4: Top. S'il y avait un impôt sur la connerie, l'État s'autofinancerait. Coluche.
1: Et top. Toujours d'actualité, je dirais.
2: Oh bah ça l'a toujours été. Je pense que ça va rester longtemps.
3: Ouais.
2: Et ben merci Dili pour cette auberge espagnole.
3: Ben oui, merci beaucoup.
1: Et la philosophie de Coluche. Et on va continuer du coup avec les petites annonces et c'est parti pour le générique.

0: Et c'est moi qui commence ces annonces avec un film de Cinémolette. On vous l'avait un peu annoncé la semaine dernière, c'est ce soir pour celles et ceux qui écoutent en direct. Donc ce soir, ce mardi 29 septembre. À 20h30 au cinéma associatif de Saint-Julien-Mont-la-Molette. Et c'est Howard Zinn, une histoire populaire américaine 2. C'est une séance qui dure 1h52, qui est en Vost FR. Et c'est un documentaire de plusieurs personnes. Et Howard Zinn, c'est un historien américain qui est décédé déjà. Et qui a consacré son travail à démonter les mythes fondateurs des États-Unis de Christophe Colomb, premier impérialiste européen, avec la célébration de Thanksgiving, soi-disant prétendue concorde entre pèlerins et indiens d'Amérique, et autres joyeusetés. Voilà, donc si vous avez envie d'aller le voir, ça sera sûrement super. Il est paru aussi, il y a une BD, voilà, si, pour celles et ceux qui préfèrent le lire. Et c'est une séance qui est pensée comme un préambule du Frigo, dont on va vous reparler bien sûr pendant très très longtemps. C'est le festival des résistances aux idées gravement oppressives qui aura lieu tout le mois entre mi-octobre et mi-novembre, avec un premier temps fort à Saint-Julien le week-end du 16, 17, 18 octobre et le deuxième temps fort autour du 20, 21, 22 novembre. Et il y a même un troisième temps fort qui s'est rajouté, pourquoi pas, le week-end du 7 octobre. J'avais coupé ton micro, Morgan.
1: Je parlais pour moi-même. Je disais, tiens, je n'étais pas au courant de ce troisième temps fort.
0: Ouais, ça s'improvise un peu, mais comme il y a beaucoup, beaucoup d'événements, voilà, c'est un festival qui est pensé pour résister aux idées d'extrême droite, faire du lien entre des individus, des collectifs, des associations, et faire un peu de pédagogie, mais aussi de fêtes, de jeux, voilà, des ateliers.
1: De musique.
0: De sport. Il y a bientôt le programme qui va sortir pour le premier temps fort, et puis il y a déjà pas mal d'événements que vous pouvez retrouver sur le site internet. Et oui, il y a un site internet, mais aussi une page Facebook et Instagram. Et puis il y aura des petits flyers un peu partout dans le secteur.
1: Tu as une adresse pour le site internet?
0: Non.
1: Parce que si on tape frigo, on trouve beaucoup de choses, mais.
0: Et oui. Et si tu tapes Festival de résistance aux idées gravement oppressives, ouais, peut-être. C'est un site avec le, je sais pas comment ça s'appelle, mais le au lieu que ce soit machin point, tu vois, je sais pas quoi. C'est où va-t-on?
2: D'accord. Voilà. D'accord. C'est pas Wixit, c'est où va-t-on?
0: Ouais, voilà, un truc comme ça.
1: Là, je trouve Festival de résistance doit pas être ça. Ouais, ok. En tout cas, il y a un site, quelque part.
0: Oui, il y a un super site internet. Bah voilà, c'était en fait une digression de l'annonce du film proposé par Cinémolette ce soir, mardi 29 septembre, 20h30, Howard Zinn, une histoire populaire américaine. Bam, boum, bam,
1: boum, bam, boum. Allez, moi je vais vous parler d'un truc un peu moins important, mais bon, si, ça c'est important pour pas mal de gens.
0: J'adore.
1: Je vais vous parler de cours de dessin. Donc, si vous avez envie de découvrir la pratique du dessin et de la peinture, l'Espace 3A, qui est une association qui a pour but de développer la pratique et la connaissance des arts plastiques, vous propose des cours d'acrylique et d'aquarelle sur un année, donc, et il reste quelques places disponibles pour cette année. Ces cours sont destinés à des adultes, mais sans niveau requis, et sont donnés par des professionnels. Les cours ont lieu au château de Déomas à Annonay et commencent en octobre. Ils se termineront en mai. Donc, les cours d'acrylique se déroulent les lundis de 14h à 17h. L'année de pratique coûte 310€. Et les cours d'aquarelle se tiennent une fois par mois, le lundi matin de 9h30 à 13h30 et le jeudi après-midi de 14h à 18h. Et pour les cours d'aquarelle, l'inscription coûte 210€. Il n'y a pas de cours pendant les vacances scolaires et vous pourrez trouver plus d'infos sur le site espace3a07.
0: Et on reste à Annonay avec La Magma, le tiers-lieu. La Magma fait sa rentrée et ouvre ses portes à tous. C'est également ce mardi 29 septembre, pour celles et ceux qui écoutent toujours en direct, de 16h à 20h. C'est une occasion de découvrir le lieu, discuter avec les bénévoles présents-présentes, de se restaurer à la buvette avec une crêpe dans le cadre des entre guillemets, journée porte toujours ouverte des tiers-lieux. Et un autre événement qui aura lieu cette fois-ci, le mercredi 30 septembre à 18h, c'est un apéro Cigale Épargne Citoyenne. Mais qu'est-ce que c'est donc ? C'est si vous vous posez des questions sur comment aider des projets locaux, sociaux et environnementaux à se développer sur le territoire nord-ardéchois, sur comment agir à votre échelle de citoyen, citoyenne et avec votre épargne, quelles que soient vos capacités financières, point d'interrogation. Venez découvrir les Cigales, c'est un club d'investissement pour une gestion alternative et locale de l'épargne citoyenne. Voilà, tout, c'est un acronyme qui donne Cigales.
2: Ça fait Cigalec en fait.
1: Ah. Cigalec.
0: Ah oui, il y a un petit C à la fin, ouais, c'est vrai que c'est un piège. Donc pour le moment, les Cigales rassemblent 5 à 20 citoyens pour soutenir le développement économique local. Peut-être que c'est des groupes plutôt de 5 à 20 personnes. Enfin, faut aller voir. Moi, je pense que c'est ça le mieux.
1: Même c'est ça, les Cigales. On doit avoir peut-être une interview qui traîne encore, peut-être sur le site. Elle est un peu vieille. Enfin, on pourrait les réinviter. Mais ouais, effectivement, c'est des plusieurs petits groupes qui se réunissent dans des communes différentes, mais qui sont un peu liés et qui réfléchissent ensemble à comment financer certains projets. Voilà, c'est tout citoyen. Ouais.
0: Ok, et bien si jamais il y a une Cigale qui nous écoute, n'hésitez pas à prendre contact avec nous pour faire une petite interview ou venir présenter ce projet dans la Bido par exemple. Alors, et bien ces apéros par contre, c'est sur inscription obligatoire et il faut se rendre sur le site de la Magma. Voilà, donc mardi 29 septembre de 16h à 20h, journée porte toujours ouverte des tiers-lieux. Et le mercredi 30 septembre à 18h, apéro Cigale, épargne citoyenne.
2: Nouvelle projection qui aura lieu ce jeudi 1er octobre à 20h. Et ça se passera au Théâtre des Cordeliers à Annonay. C'est le film Ardèche de Gabriel Campina et John Dauvin. L'Ardèche se dévoile dans ses pierres, ses vallées encaissées, ses villages et ses gorges spectaculaires. Sur les routes de ce département montagneux, John et Gabriel partent à la rencontre de celles et ceux qui entretiennent un lien particulier avec cette terre. Les deux réalisateurs se mettent en scène et explorent une question intime et universelle. Qu'est-ce qui fait qu'un endroit devient ton chez-toi ? Né à des milliers de kilomètres de la France, Gabriel au Brésil et John en Inde, ils ont pourtant trouvé en Ardèche un lieu auquel ils se sentent profondément attachés. Un lieu qui les relie, une terre qui se partage. Leur road trip les conduit à la rencontre d'Ardéchois et d'Ardéchoises de naissance ou d'adoption, tous et toutes différents, différentes, généreux, généreuses. Ils découvrent la reprise d'un bar de village en pleine montagne, les souvenirs ardéchois de la chef Anne-Sophie Pic et les gestes précis d'artisans et d'artisanes passionnés. De la grotte Chauvet, dont les peintures remontent à 36 000 ans, aux activités qui façonnent encore aujourd'hui le territoire, chaque étape offre un nouveau regard sur ce qui fait l'âme d'un lieu. Donc si cette projection vous intéresse, vous pouvez d'ores et déjà prendre vos places sur la billetterie en ligne pour un tarif de 10 euros. C'est gratuit pour les moins de 10 ans. Et ça se passe, je vous le rappelle, ce jeudi 1er octobre à 20h au Théâtre des Cordeliers à Annonay.
1: Le Baroscope à Pélussin vous propose un concert ce vendredi 2 octobre à 20h30 avec Éric Lerouge. Ce chanteur-guitariste vous proposera un répertoire original, style nouvelle vague française, et des reprises de variétés, de rock'n'roll, de pop anglaise, etc., etc. C'est ce vendredi 2 octobre à 20h30 au Baroscope.
0: Et on part maintenant pour une soirée d'observation du ciel nocturne qui est organisée à la Valangier, à Luzerneau plus exactement. C'est ce vendredi 2 octobre avec l'association Astro Uranie, le club d'astronomie de la MJC de Saint-Chamond. Vous pourrez découvrir à l'œil nu les constellations et grâce au télescope, porter votre regard plus loin et contempler les objets célestes, planètes, étoiles, amas stellaires, nébuleuses et galaxies. Cette soirée, qui s'appelle la rue des étoiles, est proposée à l'occasion de la fête de la science qui a lieu tout le week-end. Pour la première observation de cette nouvelle saison, les membres du club Astro Uranie auront le plaisir de partager leur passion, de vous montrer toutes les merveilles de ce que le ciel nocturne renferme et bien sûr de répondre à vos interrogations. Pour vous rendre à l'observatoire de Luzerneau, vous pourrez vous inscrire sur place à la table d'accueil. Il faut déjà aller à Luzerneau et puis après vous pourrez accéder à l'observatoire une fois que vous serez inscrit. Vous n'hésitez pas à consulter aussi le guide de la soirée sur le site du club Astro Uranie.
2: Ça va bouger au Montaillet Café à Vanosque cette fin de semaine. Ce vendredi 2 octobre, c'est jam session au café. Que vous soyez musicien, musicienne, chanteuse ou simplement spectatrice, venez rejoindre la bonne ambiance des jams chaque premier et troisième vendredi du mois. Ça se passe de 20h à 23h. C'est ouvert à tout le monde et l'entrée est gratuite pour les adhérents et adhérentes. Et ce samedi 3 octobre à 20h, toujours au Montaillet Café, Sarah Bell et Alain Arnaudet vous proposent un concert jazz créole.
3: Et plouf!
0: Et maintenant, je vais vous parler d'un concert également qui aura lieu cette fois-ci au camping de Saint-Sauveur-en-Rue. C'est un camping qui vous accueille pendant la saison avec notamment un snack. Donc là, le snack sera accessible à partir de 18h30 et puis à 20h30, il y aura un concert d'un groupe qui s'appelle Contrôle-C. Je vous fais un petit descriptif. Un groupe de 5 jeunes déguisés en vieux, bercés par la musique mais pas celle de leurs parents. Leur musique rappelle les standards des Kings, des Clash, des Stones, Noir Désir, Lenny Kravitz, Black Keys. Tous ces groupes leur doivent tout autant qu'ils ont signé le style de Contrôle-C. C'est des reprises en fait. Hein.
1: Ouais, des musiciens,
0: oui, des musiciens hors pair, maîtrisant toutes les facettes de la poésie et de la vinification. Bref, des artistes. C'est un groupe qui est créé en 2010 par 5 musiciens amateurs. Je vous lis parce que c'est mon beau-père qui a écrit le petit texte parce qu'il joue dedans.
1: Un petit coucou au beau-père de Manon.
0: Voilà, Jean-Pierre. Qui partageait les mêmes profs à l'école du plateau et la même passion pour le rock'n'roll. Donc c'est un groupe qui passera à 20h30 et pour rappel, le camping de Saint-Sauveur-en-Rue, il est 29 rue Route du Tracol. Ce sera une soirée tarif libre au chapeau.
1: Otaïtado ! La saison des parcours Andy redémarre. Des parcours trail à faire en marchant, en courant ou en fauteuil roulant. Le premier rendez-vous est à Boulieu-les-Annonais, c'est vendredi 2 et samedi 3 octobre avec le Boulieu Trail. Donc deux parcours adaptés sont prévus, un nocturne le vendredi 2 octobre avec un départ à 20h qui sera agrémenté de guirlandes, d'accessoires lumineux pour un moment magique et un second le lendemain le samedi 3. Un circuit de 3 km spécial Octobre Rose, donc qui commencera à 10h30. Et l'idée, c'est de venir toutes et tous en rose. Les deux parcours sont entièrement accessibles, en fauteuil roulant avec aide sur place. Rendez-vous une heure avant chaque départ, place de la Fontaine à Boulieu, pour la remise des dossards et le briefing. Il va y avoir du monde, donc pensez à venir en avance. Le mieux pour vous garer, c'est vers les Halles et la mairie. Plus d'informations et la possibilité de s'inscrire en ligne sur le site Eloasso. Cherchez l'association Happy Poly Andy, donc Happy API Poly Andy, pour retrouver l'événement. Chaque parcours coûte 3€ et les sommes sont reversées à l'association. Donc pour info, Happy Poly Andy, c'est un groupe d'entraide mutuelle à destination des personnes en situation de polyhandicap, plurihandicap et syndrome rare. Voilà, donc ce Boulieu Trail aura lieu les vendredis 2 et samedi 3 octobre.
0: du vendredi 2 au dimanche 4 octobre à l'occasion de l'opération nationale Bibli en folie. Les médiathèques du territoire vous ouvrent leurs portes. À Bourg-Argental, il y aura une soirée jeu à partir de 19h30 ce vendredi 2 octobre avec grignotage partagé et boissons offertes. Et le samedi 3 de 9h à 12h, un accueil café toujours à la médiathèque de Bourg. Enfin, la brigade d'intervention littéraire, ou BIL, animera un moment tout public le mardi 6 à 14h30. Lire le théâtre, le faire entendre et le faire exister par des comédiens et comédiennes du Centre culturel de la Ricamari. Mais la BIL interviendra également à Saint-Genès-Malifaux le vendredi 2 octobre également à 14h et à Saint-Régis-du-Coin le même jour à 17h. Et puis le samedi à Plan-Foy, mais ce sera le 3 donc à 10h30. Il y aura des dictées, quelle chance, lecture de Camille Chibaille et atelier bâton de pluie et puis des petites expositions. Vous pourrez découvrir les animations que vous propose votre médiathèque où que vous soyez ces 2, 3 et 4 octobre à l'occasion de l'opération Bibli en folie, bien sûr.
2: J'aime bien découvrir une nouvelle virgule.
0: Bah ouais,
1: c'est sympa celle-là.
0: Elle est pas mal. J'essaye d'en mettre et puis Annette, elle en fait régulièrement avec les émissions qu'on lui envoie.
1: Ouais. Ouais, c'est un de ses petits plaisirs, je crois, de faire des virgules.
2: La médiathèque Le Chêne à Pélussin accueille l'écrivain Serge Malfoy pour une rencontre dédicace autour de son ouvrage Alexandre Dubček et le printemps de Prague. Ça se passe le samedi 3 octobre à 10h30. Décidément, il y a un programme chargé dans la bibliothèque.
1: C'est chaud.
2: Ce week-end. En 1968, Alexandre Dubček souhaite donner un visage plus humain au communisme qui dirige alors la Tchécoslovaquie. Cette volonté de réforme marque le début du printemps de Prague, une période de profonde transformation politique et sociale qui prendra fin avec l'intervention des troupes du pacte de Varsovie. Donc si ça vous intéresse d'échanger autour de cet ouvrage avec l'auteur Serge Malfoy et de se le faire dédicacer, eh bien rendez-vous ce samedi 3 octobre à 10h30 à la médiathèque Le Chêne à Pélussin.
1: Et du coup, si vous n'avez pas envie ce week-end d'aller faire des dictées ou d'aller écouter des gens parler de leurs livres, le centre social L'Espace des Hommes à Bourg-Argental organise un bal folk pour soutenir ses activités.
0: Mais vu l'heure, c'est possible de faire les deux aussi.
2: C'est ce que j'allais dire.
0: Dictée et bal folk,
1: oui,
0: c'est vrai que la pour se défouler.
1: Pas à la même, pas à la même heure que le bal folk, t'as raison. Donc c'est possible de tout faire. Le bal folk a lieu donc ce samedi 3 octobre de 20h à minuit à la salle Jacques Esterel avec le groupe Limbago à l'animation. Le tarif de soutien est de 10 euros. La réservation est conseillée auprès du centre social de l'Espace des Hommes.
0: Et puis, il y a un autre bal folk incroyable, c'est la rentrée des bal folk. C'est aussi ce samedi 3 octobre.
1: Oh, là, on ne pourra pas faire les deux,
2: faire les deux, ouais.
0: Ouais, vous pourrez, si vous courez, vous pourrez quand même faire l'initiation de 18h30 à 19h30. Donc, c'est à Plan-Foy, c'est pas si loin de Bourg. Cette fois-ci, ce sera avec le groupe Passé Composé. Donc, d'abord, une initiation aux danses avec tout âge. Voilà, c'est possible de venir même si vous êtes petit. Pas seulement en taille, j'imagine en âge, de 18h30 à 19h30. Et puis à 20h30, c'est le début du bal. Il y a de la buvette, il y a de la restauration sur place. L'entrée est à 10 euros, mais elle est gratuite pour les moins de 12 ans. Et c'est un bal folk qui est organisé au profit du collectif Solidarité du Haut-Pilat.
1: Après, c'est vrai que si vous avez envie de faire la dictée le matin, vous êtes plus dans le thème si vous allez à Plan-Foy après, vu que le groupe s'appelle Passé Composé. Voilà, journée conjugaison.
0: Pas mal. Ah ouais, ok.
1: Voilà, ça méritait d'intervenir.
0: Ah bah carrément, c'est super. Merci, n'hésite pas si t'as d'autres petites blagues comme ça.
2: Quel poète.
1: Eh Allez, un petit tour du côté de Annonay maintenant avec la MJC qui, à l'occasion d'Octobre Rose, propose une journée de sensibilisation autour du dépistage et de prévention du cancer du sein. C'est ce 3 octobre de 10h à 18h, toute la journée quasiment, au château de Déomas. Une journée de sensibilisation donc en partenariat avec la Ligue contre le cancer.
2: Il y aura une sortie nature à l'île du Beurre ce dimanche 4 octobre à 14h30. Partez en balade dans les bras du Rhône avec la compagnie L'Atelier des Confins. Une promenade singulière au cours de laquelle se mêlent observation des paysages, de la faune et de la flore, écoute de textes littéraires et poétiques et temps musicaux. Cette animation est tout public, elle est gratuite, alors profitez-en, mais elle est sur réservation obligatoire cependant auprès de l'île du Beurre, par mail ou par téléphone. Ça se passe ce dimanche 4 octobre à 14h30.
1: Et en ce début de mois d'octobre, c'est également la Gringolade qui revient. Rendez-vous le dimanche 4 octobre sur la place Aussy-Fontaine à Saint-Julien-Molin-Molette. Ce sera peut-être la dernière qui va se passer dehors, donc profitez-en. C'est une belle scène ouverte à tout le monde, pour tout type d'expression, tous âges, tout niveau. Alors venez nous faire découvrir quelque chose sur scène, ou alors venez applaudir à chaudes mains, pleurer à chaudes larmes et rire à chaud rire. Donc là, tout ça, c'est des informations de la Gringolade que je vous relis. Les passages ne doivent pas excéder 4 minutes. L'inscription est conseillée par mail en amont, soit à lagringolade@proton.me, avec un maximum de détails sur le type, la teneur de votre spectacle, vos besoins techniques. Ou alors vous pouvez également laisser un petit mot dans la boîte aux lettres de la Gringolade, qui est au tabac Zang. Et il est également possible de s'inscrire le jour J s'il reste des places. Et c'est vrai que ça a tendance à se remplir assez rapidement. Donc si vous avez envie de faire un spectacle, je vous conseille de réserver. Attention, l'horaire change par rapport aux gringolades précédentes. Ce dimanche, l'accueil sera à partir de 16h45, le début du spectacle à 17h30 pétante. Si possible, amenez un petit pliant pour être sûr qu'il y ait assez d'assises. Vous pouvez également prendre une petite laine, puisqu'on sera quand même au début, c'est l'automne. Manon acquiesce, tu vas y aller avec une petite laine?
0: Non, je serai pas là, malheureusement. Ah. Mon retour de vacances va être trop serré. Toi non plus, il paraît.
1: Ouais, moi non plus. Ouais. Désolé, Gringolade.
0: Oups.
1: Mon cœur y est, par contre.
0: Mais c'est toujours très super. Je vous conseille vraiment d'y aller. Tu y es déjà allée, Lélé?
2: Ouais, j'y suis allée, j'ai adoré. C'est vraiment très chouette.
1: On en part toujours avec le sourire.
0: Ouais. Bah ouais, puis les animatrices sont exactement à l'image de leurs petits mots, prévenantes et vraiment pleines d'humour. C'est super.
2: Rien que l'idée, en fait, c'est une scène ouverte. C'est vrai que ça se fait de plus en plus, mais moi je me souviens de l'animation qu'il y avait justement entre les différentes scènes et j'ai trouvé ça trop drôle, quoi. Je me suis marrée.
1: Des petits spectacles, des petits sketchs et tout. Début, à la fin, c'est top.
0: Ouais. C'est vraiment vraiment bien pris. Il y a vraiment plein de monde du village de Saint-Just, mais aussi de plein de villages alentours qui viennent proposer des trucs assez diversifiés.
1: Ouais, je crois que ça vient d'assez loin. Il me semble qu'il y a eu quelques sessions où des personnes venaient de Saint-Té.
0: Ouais, d'Oisieux. Ouais, il y a du monde.
2: Excellent.
1: Du coup, la soirée est à prix libre et après le spectacle, buvette et grignote sont prévues. Alors pensez à prendre un petit peu de monnaie également. C'est ce dimanche 4 octobre sur la place Aussy-Fontaine à Saint-Julien-Molin-Molette et le spectacle commence à 17h30.
0: Et je mentionnais D'Oisieux juste avant. Le village, justement, est en fête ce dimanche 4 octobre. C'est une fête organisée par le comité des fêtes, incroyable, et les associations locales. Cet événement convivial est gratuit. Il aura lieu toute la journée de 9h à 18h. Donc il y a un gros programme, un marché de productrices et de créatrices, des contes, des ateliers, des animations sportives, une ou peut-être plusieurs batucadas, jeux pour enfants, expositions, massages, mycologie, sans oublier une buvette bien sûr et une restauration.
1: Du coup, quand on dit mycologie, c'est découvrir les jolis champignons dans les forêts, c'est ça hein?
0: Ouais, c'est ça. Ça n'a rien à voir avec la mycose.
2: Voilà,
0: ouais,
2: exactement.
1: C'est pour ça que je précise, parce que mycologie, comme ça, ça fait pas super envie. Quoi.
2: Surtout après massage, quoi. C'est
0: Donc il y aura notamment sur cette journée une course d'orientation qui démarre à 9h, mais vous pouvez arriver... Peut-être, est-ce que vous pouvez arriver à 12h30 ou est-ce qu'elle se termine entre 12h30? Je pense qu'il vaut mieux arriver à 9h, dans le doute.
1: Ouais, je pense qu'elle se déroule entre 9h et 12h30, donc il vaut mieux arriver avant 9h.
0: Et le départ se fait depuis le centre du bourg de Doisieux. À 10h, il y a la Turbine Créative qui vous propose un atelier couture. Des comptes seront partagés par Bertrand Chollat à la tour de Doisieux. C'est notamment Bertrand qui était venu à la Gringolade pour présenter. C'est un conteur qui fait des poèmes, des trucs super. Donc ça, ce sera à la tour de Doisieux. Et puis la Batucada qui fera résonner ses tambours à 14h et puis à 16h. Voilà, toute la journée, ce dimanche 4 octobre à Doisieux.
2: Et les annonces ne sont pas tout à fait finies puisque nous vous proposons maintenant d'écouter un son de Tech, Travail et Culture et de l'Envers du Grenier qui se situe, comme vous le savez, à Saint-Sauveur-en-Rue.
4: Bonjour à tous et à toutes. Aujourd'hui, je viens vous parler du tout premier spectacle de l'abonnement de la saison 26-27 de Travail et Culture. Et si vous avez eu l'occasion d'écouter l'émission que j'ai enregistrée avec la directrice de Tech, Amandine Vassieux, ce spectacle, il est un petit peu particulier parce qu'il fait appel à plein de choses différentes, mais notamment, il va être rediffusé en direct et en simultané sur Radio DC le vendredi 2 octobre à 20h30. Pour rentrer un peu plus dans le vif du sujet, je vous ai déjà donné le titre du spectacle. Il s'appelle « En direct et en simultané » et il est proposé par la compagnie Propos du chorégraphe Denis Plassard. Ce spectacle, vous l'aurez compris, il va avoir lieu le vendredi 2 octobre à 20h30 à l'espace Louis Aragon à Saint-Maurice-l'Exil et c'est un spectacle que vous pouvez partager en famille puisqu'il est proposé à partir de 10 ans. Mais pour vous en parler un tout petit peu plus, en fait, « En direct et en simultané », c'est l'émission qui vous veut du bien. Denis Plassard, en compagnie avec Johanna Schweizer, Tico et Diane Delzan, nous entraîne dans un talk show radiophonique chanté, dansé et réalisé en direct. Avec un humour décapant et beaucoup de dérision, l'émission nous parle de bien-être et de développement personnel. C'est hilarant, surprenant et furieusement inventif. Donc on est vraiment content de vous proposer ce dernier spectacle de la compagnie Propos, donc ce talk show musical et dansé, et en plus d'avoir l'occasion de mêler ces arts avec également le principe de la radio puisque, je le répète, le spectacle en lui-même, en fait le son du spectacle qui sera joué en direct à Saint-Maurice-l'Exil, vous pourrez également l'écouter en direct le vendredi 2 octobre à 20h30 sur Radio DC. En ce qui me concerne, je vous redonne toutes les infos habituelles, mais pour réserver vos places, vous pouvez nous appeler au 04 74 29 45 26. Également sur le site internet à l'onglet billetterie, c'est sur www.travailleculture.com. On est en tout début de saison, donc je fais un rapide rappel sur les possibilités d'abonnement à Tech. À partir de 3 spectacles réservés, on vous ouvre, on va dire, ce que nous on appelle les tarifs abonnés. Et ensuite, vous pouvez rajouter des spectacles tout au long de l'année qui resteront au tarif abonné, donc n'hésitez pas à réserver vos places et à réserver vos abonnements. Moi, je reviens dès la semaine prochaine pour vous parler d'une autre soirée un petit peu particulière. On n'avait jamais eu l'occasion de le faire et on est vraiment ravis parce qu'on a développé un partenariat cette fois-ci avec le cinéma. Je vous dis donc à la semaine prochaine.

0: 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Et aussi sa programmation d'ateliers, soirées et autres moments festifs. Justement, samedi 3 octobre, toute la journée, c'est un grand événement autour de l'alimentation qui s'appelle de la graine à l'assiette. Il est ouvert à toutes et tous. L'Envers du Grenier se met au vert avec sa journée de la graine à l'assiette. Troc de plantes, atelier cuisine, banquet participatif, découverte des plantes sauvages, visite du jardin des Matrues de Saint-Sauveur, atelier nichoir, animation autour de l'alimentation durable et mini-marché des producteurs locaux, que de gourmandes occasions de passer la journée au grenier. Découvrez tous les détails du programme en passant les mercredis et samedis ou sur les réseaux sociaux. Petit focus sur le troc. Si vous avez des boutures, des graines, des bulbes, des vivaces ou de jeunes arbustes à partager, ou même encore des légumes ou des outils de jardinage, apportez-les, échangez-les librement avec les autres participants et participantes et repartez avec de nouvelles plantes pour votre maison ou votre potager. Important, inscription fortement recommandée dès maintenant pour plusieurs choses. Tenir son stand au troc, participer à l'atelier cuisine, faire la balade autour des plantes sauvages comestibles, déguster au banquet participatif, fabriquer son nichoir. Inscription par mail à l'enversdugrenier@gmail.com ou par téléphone au 06 52 11 88 63 ou en passant sur les jours d'ouverture les mercredis et samedis de 10h à 19h.
1: Et de retour à l'antenne, vous êtes sur Radio d'ici à l'écoute de cette nouvelle bidomadaire. Et nous allons continuer du coup l'émission avec les émissions de la semaine. On en a du coup sur Saint-Julien-Mont-la-Molette et sur Annonay. Et je laisse la parole à Morgan.
2: Oui, carrément, merci Lélé. Du coup, moi je vous parle d'un spectacle en fait qui aura lieu ce vendredi à 20h30, il aura lieu à l'espace Louis Aragon à Saint-Maurice-l'Exil. C'est un spectacle qui est proposé par Tech Travail et Culture. On a écouté leur chargée de communication, Laure, juste avant. Et donc ce spectacle en direct et en simultané de la compagnie Propos Denis Plassard est en fait un talk show musical et dansé pour adultes et enfants dès 10 ans. Et on vous en parle parce qu'en fait, on va le rediffuser en direct ce vendredi. Donc ce sera le 2 octobre, si je dis pas de bêtises, c'est bien ça, ce vendredi 2 octobre. Je vous lis un petit peu le synopsis du spectacle. En direct et en simultané, l'émission qui vous veut du bien. Denis Plassard, en complicité avec Johanna Schweizer, Tico et Diane Delzan, nous entraîne dans un talk show radiophonique chanté, dansé et réalisé en direct. Avec un humour décapant et beaucoup de dérision, l'émission nous parle de bien-être et de développement personnel. Hilarant, surprenant et furieusement inventif. Voilà donc à découvrir en direct sur nos ondes ce vendredi 2 octobre à 20h30. Vous pouvez vous connecter un tout petit peu avant si vous voulez. Normalement, la compagnie mettra un petit tapis qui fait à moitié partie de leur spectacle. Voilà. Et je laisse Manon nous parler de la surprise sortie du chapeau.
3: Oups, mon micro. Alors en fait, la surprise sortie du chapeau, c'est la rediff du Blues Café de septembre. Et l'émission que je voulais présenter, qui est proposée par Radio d'ici, c'est dans les créneaux de Localement Vôtre. Alors en fait, c'est JLK, Jean-Luc Kregel, qui présente Roxette sur Radio d'ici, qui a interviewé une personne du Hall Blues Club de Pélussin, une personne qui s'appelle exactement Jean-Philippe Porchereau, qui est venu présenter la première partie de saison du Hall Blues Club, voilà, et qui reviendra pour proposer la seconde, donc qui présente un peu l'historique de ce lieu, voilà, un peu qui date et qui est un peu un lieu iconique du blues dans le secteur, mais aussi ailleurs, parce qu'ils ont un peu des pointures qui viennent des États-Unis ou de plein d'autres pays. Voilà, donc ça, c'est sur les créneaux de Localement Vôtre.
1: Et à Annonay, du coup, qu'est-ce qui se passe cette semaine?
2: Et à Annonay, il n'y a rien de particulier dans cette semaine. Par contre, je voulais vous

0: des associations, les problématiques rencontrées. C'est un plateau qui a été co-construit avec le collectif Sans Lieu et animé par Mumu de La Magma et par moi-même. Voilà, donc ça a été diffusé la semaine dernière et c'est réécoutable sur le site de Radio DC.
1: Merci pour la présentation de ces émissions. Évidemment, vous pouvez également retrouver toutes vos émissions habituelles en podcast sur le site internet ou à écouter sur les ondes, voilà, selon ce que vous avez l'habitude de faire. Et on continue maintenant avec une bad vibe que nous présente Manon.

0: Voilà, j'ai choisi une virgule d'Annette un peu longue qui était un peu plus mélancolique que la Good Vibe pour vous parler d'un événement qui a lieu demain. Donc ça se passe à Paris. C'est une journée contre l'extradition de Gino. On vous en avait déjà parlé parce qu'on a déjà rediffusé des émissions. Et là, c'est toute une journée donc qui a lieu à la Bourse du Travail de Paris avec plein d'invités. C'est le comité Solidarité Bucarest qui vous invite parce que c'est le jour de l'audience justement de cette personne, de Gino. Et la Hongrie demande son extradition. En fait, en 2023, il y a eu un défilé de néo-nazis à Budapest. Et il y a eu une rixe entre antifascistes et fascistes, du coup, pour empêcher ce défilé nauséabond. Et du coup, en France, il y a au moins deux personnes qui sont réfugiées et que la Hongrie demande d'extrader. Donc, il y a Gino et il y a Zaïd aussi. Mais aujourd'hui, enfin demain, c'est que le procès de Gino. Voilà, donc il y a un appel aux radios à relayer ce qui va se passer pendant cette journée, parce que tout va être du coup enregistré et réécoutable en stream. Donc, on va rediffuser, nous, ce qui va se passer entre midi et 18h. Donc il y a des moments qui sont en direct et puis il y a des moments où les personnes rediffusent des podcasts déjà enregistrés. Donc pour vous rappeler un peu l'affaire, il y a des débats aussi, enfin des discussions qui vont avoir lieu à la Bourse du Travail. Et puis il y a des petits podcasts sur des luttes qu'il y a eu ou alors justement des discussions sur les luttes aux États-Unis, ce qui se passe, la répression et puis la montée de l'extrême droite en France et puis dans d'autres pays européens. Voilà, il y a un docu Arte aussi en ce moment sur la loi pour criminaliser l'antifascisme en Hongrie. Donc voilà.
1: Merci Manon pour le partage. Est-ce que ces podcasts, on pourra les retrouver en ligne sur le site internet de la radio ?
0: Eh ben, c'est une bonne question. Je pense qu'en tout cas, ce sera écoutable sur le site. C'est les podcasts, je crois, qui chapeautent un peu. Il y a La Parole Errante. On avait déjà rediffusé des podcasts, donc sûrement ce sera écoutable là-dessus. Et puis, moi, je peux lancer un petit enregistrement à midi pour rediffuser, pour mettre sur le site de la radio. Voilà, on verra. Mais en tout cas, c'est écoutable en direct et en stream demain à partir de midi. Voilà.
1: Super. Eh bien, continuons cette good vibe, continuons cette bidomadaire et finissons-la avec le jeu qu'on retrouve toutes les semaines, la pauvre Lucette. On vous épargne l'explication du jeu. Tout ce qu'il faut faire, c'est reconnaître d'où vient le son qu'on va entendre maintenant.
2: T'es prête ?
3: Hein ?
2: Je te disais, je me lance.
3: Quoi ?
2: Je me lance. Australie.
3: Ah non, pas encore.
2: On tombe dessus, c'est le jeu, mes pauvres lucettes.
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2: Et voilà. Une petite idée, une grosse idée peut-être.
3: Tu l'as toi, Manon?
4: Oui, j'ai l'impression, enfin en tout cas à moins que ce soit un piège de Lily, mais dans les premières secondes, on avait le Mexique qui était cité.
3: Et ça après.
4: Ah ouais. Ça parle de narcotrafic.
3: Et trafic d'armes aussi, ouais.
4: Ouais. Voilà, est-ce que c'est ça, Lily? Est-ce qu'on a gagné?
2: Eh oui, ouais. Il n'y avait pas de piège cette semaine.
4: Super.
3: La deuxième fois, il dit Mexique, et puis après, il dit notre pays.
2: Oui, c'était assez clair comme espagnol. Moi, j'ai été assez surprise de quasiment tout comprendre.
3: C'était rigolo. Il y a des airs un petit peu roulés, mais pas à l'espagnol. J'avais l'impression, limite, d'entendre une personne étrangère parler espagnol. Mais du coup, c'est juste l'accent mexicain que je connais pas bien. Ouais.
4: Tout le monde parle espagnol dans le secteur, là? Tout le monde a fait LV2 espagnol?
2: Oui, c'est ça.
3: Non.
2: Non,
3: t'as fait quoi? J'ai appris plus tard, moi.
4: C'est un don.
3: Les choses de la vie. Ouais, c'est...
4: Ok.
2: C'était donc la radio Cabo 1000 sur le 96.3 FM.
3: Comme la vieille émission de télé, là, avec la voiture?
2: K2000? Pas tout à fait.
3: Mais je pense qu'on c'était une blague de boomer, désolé Manon.
2: C'est ça.
4: Pas de souci.
2: Mais Cabo, on l'entendait dans le jingle à la fin du coup de l'extrait. Elle diffuse cette radio à Cabo San Lucas au Mexique. Et donc effectivement, on avait cet indice dès le départ. On entend Mexicana, Mexico plusieurs fois. On y parle du narcotrafic qui a frayé son chemin en politique, de la violence dans le pays et puis effectivement de la différence entre les armes qui sont autorisées aux États-Unis et pas au Mexique, mais que le Mexique est un pays encore plus violent. Et on entend donc la localité de la radio dans le jingle, je le disais. La ville de Cabo, alors c'est très rigolo où elle se situe parce qu'elle est au sud, vraiment à l'extrémité sud de la péninsule de Basse-Californie. C'est le bras que forme le Mexique à l'ouest du pays et c'est vraiment le bout du monde, quoi. Il y a l'air d'avoir une très belle côte et de jolis paysages, mais par contre des infrastructures touristiques un peu dégueu qui gâche carrément la carte postale.
3: Ça juge l'infrastructure.
2: Voilà. Ouais, sinon le lieu est magnifique. La côte est très très belle. Donc voilà, c'était Radio Cabo 1000 et pas K2000. J'ai failli bugger.
3: Ah ok, je croyais que t'avais pas chopé la ref. C'est bon. Tu rigoles maintenant, ça va, je me sens mieux.
2: Non, je rigole pas pour ta blague.
3: Ah ok, pardon.
2: En tout cas, c'est la fin de cette bidomadaire. Jusqu'à la semaine prochaine. Vous pouvez la réécouter en podcast sur le site internet. Bien sûr, on vous remercie pour votre fidélité et votre écoute. Et puis, on vous souhaite une bonne journée.
4: Bah oui, une bonne semaine même.
3: Ouais, carrément.
4: Soyons optimistes.
2: Soyons optimistes.
4: Ouais.
3: Bonne semaine, à bientôt.
2: À bientôt.
3: Bidomadaire. C'est pour bidomadaire, en fait.

Théophile Gautier était dans la déprime et la mélancolie, soulignait de merveilleux vers avec quelle force son poème d'un drapé alourdi donne tant de légèreté à l'épaisseur de cette langue aux jongleries de feu. Tant de mots ajustés qui virevoltent et glissent sur le papier. Comme un danseur sur la glace, ce chant parfois apprêté laisse s'élever l'âme dans une luxuriance de couleurs, qu'elle soit dans le deuil ou dans la fête, de la danse des morts aux figures des anges, s'ils ont pas se traîne, son esprit vole. Ses pensées, sous l'arbre de mûrier, filent ce cocon de soie des métamorphoses, où ses vers deviennent d'éphémères papillons, de couleurs épinglées, sur le visage sans nom de la nuit.

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0: Bienvenue à l'étable de l'art à Chaise-Neuve pour ce nouveau Blues Café, l'émission au service des artistes en live et en public.
1: Alors mon cher Cédric, c'est vraiment un plaisir de recevoir l'ami Rico. Alors Rico, oui, Rico, c'est son surnom de scène, ou plus précisément, They Call Me Rico. Et nous aurons la pudeur de ne pas dévoiler son véritable nom.
0: Et oui, ça fait longtemps qu'au Blues Café, on côtoie Rico, puisque du fond de son studio Magneto à Lyon, il mixe nos Blues Café depuis des années, mais aussi parfois, il vient dans l'émission lorsqu'il sort un nouvel album.
1: Et justement, c'est le cas aujourd'hui, puisque Rico est sur le point de sortir un nouvel opus. Nous allons donc pouvoir échanger avec lui sur ce disque, mais aussi, bien entendu, sur son activité, son studio, ses projets. Mesdames et messieurs, voici donc...
0: They Call Me Rico.
2: Bonsoir.

0: De t'avoir, Rico, et la dernière fois que tu as participé à un blues café, c'était, il me semble, pour la sortie de ton album Wheel of Love.
1: Oui, exactement.
0: En 2022 ou 23, je me trompe.
1: 22, je crois.
0: 22. C'était un album où tu jouais seul, non, c'est ça?
1: Oui. Ben, je jouais seul, mais c'était pas en mode, disons, one man band, c'est-à-dire que je jouais tous les instruments un après l'autre pour la plupart des chansons. Donc, je jouais la batterie. Bon, la batterie, je la joue toujours avec mes pieds comme ça. Parce que j'avais rajouté de la basse, j'avais commencé pendant le confinement, cet album-là. Donc, c'est un peu un album à grand déploiement. Donc, celui-ci, il va être un peu plus rock, le prochain, il va être un petit peu plus, musclé, si on peut dire, ouais. Pas que country. Plus rugueux. Plus
0: on verra,
1: rugueux.
0: On en
1: ouais,
0: parlera.
1: Ouais, c'est ça.
2: Donc, cet album Wheel of Love, il avait été enregistré, donc, dans ton studio. Studio Magneto à Lyon, ouais. Avec des ingénieurs du son qu'on connaît bien ici, Russell Stageman,
1: oui,
2: qui est ici même ce soir, qui fait la technique, Giles Davenport aussi,
1: ouais.
2: Qui est également venu faire la technique. Est-ce que ça, c'est un peu ton équipe technique qui t'accompagne fidèlement?
1: Oui, oui, que des équipes techniques que je fais souffrir un peu, ça va en général. On dit des gens avec qui je travaille qui me donnent beaucoup leur opinion, qui m'aident aussi beaucoup dans la création. Donc moi je suis exigeant, puis eux aussi sont exigeants, donc c'est bien, ça fait des bons résultats en général.
0: Alors ce studio, il s'appelle Magneto, il est installé à Lyon. Mm-hmm. Pourquoi t'as monté un studio d'ailleurs?
1: Parce que j'en avais un quand j'étais au Québec, et puis en fait je voulais plus rien savoir de ça, j'en avais marre. Parce qu'en fait, mon local au Québec me coûtait très cher. Puis c'était toujours le stress à chaque mois de rentrer dans son argent, si on peut dire. Et puis quand je suis arrivé en France, j'avais laissé mon équipement au Québec. Et puis j'avais pas envie de me lancer, mais quelqu'un m'a montré un local qui était abordable, qui était super bien. J'ai pas pu résister, j'ai ramené mon matos.
2: Et du coup, on l'a dit, mais la particularité de ton studio, c'est qu'il y a une équipe un peu internationale. Donc toi-même,
1: oui.
2: Du Québec, Russell, donc des États-Unis, Giles, qui est de Nouvelle-Zélande.
1: Exactement.
2: Est-ce que c'est une espèce de choix de volonté artistique,
1: non.
2: Ou est-ce que c'est juste un concours de circonstances?
1: Non, je sais pas, mais je pense qu'il y a quelque chose en commun d'être, disons, immigrant ou... Je pense qu'il y a un truc qu'on sent très bien en France, mais je pense qu'on se rejoint dans le fait de ne pas être 100% français, même si on le devient de plus en plus. Bon, à mon accent, vous voyez que je ne suis pas encore devenu français du tout. Mais je pense qu'il y a quelque chose qui nous rapproche. Mais ceci dit, là, je travaille avec deux jeunes hippos, et puis Hugo, qui eux sont 100% français, donc voilà.
2: Même en termes de volonté artistique, des fois on parle de mix à l'américaine,
1: oui,
2: par exemple.
1: Oui, oui, oui.
2: Et est-ce que du coup ça aurait pu être ça l'idée d'avoir
1: un son? Nous on aime la batterie bien présente, en fait, la voix un peu moins forte dans le rock, parce que dans la pop française, la voix domine beaucoup, mais la pop américaine aussi, Céline Dion aussi. Mais parfois c'est bien dans le rock, souvent, quand on écoute exemple Tom Petty ou même le grunge des années 90, la voix souvent est très très dans le mix. Fait qu'il y a peut-être une approche un peu plus américaine dans notre façon de travailler.
0: Alors nous savons que le groupe Ganafoul,
1: oui,
0: a enregistré leur dernier album dans ton studio, au studio Magneto, tu y as participé d'ailleurs.
1: Oui.
0: Ils sont pas trop pénibles à enregistrer?
1: Non, ils sont pas du tout pénibles. Juste Rotash avec sa caisse claire qui était très très pointilleux, mais il avait raison. Ceci dit, il avait vraiment raison. Donc il m'a poussé jusque dans mes derniers retranchements, mais c'était une bonne chose. Parce qu'on est arrivé vraiment au son... qu'il fallait. Puis, mais en fait, c'est ça. C'est que travailler avec des bons musiciens, c'est que l'exigence va des deux côtés. C'est un dialogue. Puis les deux, on s'élève en travaillant ensemble parce que en n'étant pas complaisant, c'est comme ça, je pense qu'on fait des bons albums, en fait.
2: Alors, du coup, ton travail de studio a l'air de bien fonctionner. Hein. Tu nous disais que tu croulais sous les contrats. Est-ce que tu n'as pas peur, à un moment, de faire plus de studio que de ton métier,
1: ben,
2: de toi, de musicien?
1: J'aime bien, parce que la semaine, souvent, les concerts, c'est plus le week-end. C'est pas tous les jours. Puis moi, je suis un peu bourreau de travail, donc... je le fais plus la semaine, mais là, je commence à déléguer de plus en plus tranquillement à mes collègues. Donc, voilà.
0: On va revenir un peu à toi en Women Band, mais j'aimerais bien comprendre pourquoi on a toujours cette impression d'un orchestre complet quand tu joues tout seul.
1: En fait, moi, quand j'ai commencé, c'est que je jouais de la guitare au début, guitare-voix. Je jouais dans un groupe, mais quand j'ai commencé mon projet solo, puis dans les bars, au début, quand je commençais à jouer, je jouais dans les bars. Je me rends compte que les gens écoutaient pas. Fait qu'à un moment donné, j'ai pensé comment je peux. Il y a déjà d'autres orchestres qui faisaient ça, mais je me suis dit, ah, il faut que je fasse un peu de bruit, sinon je passerai pas au travers, les gens écouteront pas. Fait que ça a commencé comme ça. Puis après ça, j'ai trouvé ça comme, je dirais, plus intéressant, plus varié que juste présenter un truc guitare-voix, tu sais. C'est un choix comme ça que j'avais envie. Je suis batteur au départ, donc voilà.
0: Oui, d'où la batterie qui est quand même à tes pieds. Mais alors, on parle toi tout seul, mais tu n'as pas toujours été tout seul et tu ne joues pas toujours en one man band. C'est parfois en duo, en trio, même en quartet. dans laquelle des formules

0: tu te sens mieux, finalement?
1: Ben, quand je joue en quartet ou en quintet, c'est des vacances. C'est-à-dire que là, il n'y a vraiment pas de travail. Je joue de la guitare, je chante, puis j'ai pas l'impression de travailler. Quand je suis en solo comme ça, c'est peut-être plus difficile parce qu'il faut se concentrer. Souvent, il faut tenir pendant une heure avec les gens qui te regardent que toi. Donc, faut pas trop faire de pain, puis il faut... C'est exigeant, sauf que c'est peut-être plus valorisant, je dirais, en bout de ligne, quand on a terminé le concert, mais j'aime les deux pour des raisons différentes, en fait. Réponse de politicien.
2: C'est ça. Ouais. Alors, parmi toutes tes expériences, t'as assuré des belles premières parties d'artistes, hein, des gens comme Robin Ford, Lucky Peterson, Paul Person,
1: Jack White,
2: Joe Satriani. Est-ce qu'il y en a qui t'ont plus marqué que d'autres?
1: J'ai beaucoup aimé Lucky Peterson, en fait, parce que je connaissais pas trop sa musique. Moi, je le voyais plus comme un bluesman très, très bon, mais je pensais pas que c'était un aussi bon showman. Parce qu'il est arrivé, puis la pluie a tombé. Moi, j'ai fait la première partie, faisait beau. Puis tout de suite après, la pluie s'est mise à tomber, puis lui, il a joué avec ça tout le long. À place de se retrancher, puis dire « Ah ben, il pleut, je peux pas rien faire », il s'est mis sur le devant de la scène. Fait que certaines leçons, c'est peut-être... Musicalement, j'aime mieux Jack White, mais en concert, c'est Lucky Peterson, je pense, qui m'a le plus impressionné par sa maîtrise, en fait.
0: Tu l'as bien rencontré, Jack White?
1: Je l'ai pas rencontré parce que je vendais des disques. Je vendais du merch, puis je me suis dit, qu'est-ce que je préfère, faire de l'argent ou une photo? Non. Mais je me suis dit, non, je fais des blagues, je me suis dit, je vais aller le voir après, mais il était déjà parti. Je pense qu'il est rentré avec son armée, il est ressorti, puis voilà.
0: Alors, j'ai lu quelque part que on te qualifiait un peu de comme une rencontre entre Robert Johnson et Tom Waits. C'est un grand écart, tout de même. Tu en penses quoi?
1: Ben, c'est des influences. Je me compare pas du tout à eux, mais peut-être parfois le côté, la voix rugueuse dans certaines chansons, un peu Tom Waits, mais Robert Johnson, c'est mon guitariste préféré. Avec Jimi Hendrix et Robert Johnson, je trouve quand même aujourd'hui, ce qui est enregistré, c'est en 36-37, je crois. Puis ce qu'il a fait techniquement, puis au niveau de l'émotion, je pense que c'est encore un surpassé. Au niveau de la guitare acoustique, pour moi, c'est le plus grand. Puis la voix aussi, très torturée. Moi, j'adore.
2: Alors, on parlait des premières parties, mais tu as aussi fait de nombreux festivals en Europe, en Amérique du Nord, ouais. Des très belles scènes, Jazz à Vienne, Nuit de Fourvière, Cognac, puis donc Québec, Montréal. Est-ce qu'il y a des scènes qui t'ont particulièrement impressionné?
1: Honnêtement, Jazz à Vienne et Fourvière, juste parce que c'est tellement impressionnant qu'on est sur scène, on a l'impression qu'il y a un mur devant nous, en fait. Parce que c'est pas si incliné, mais la façon dont on est placé, on a l'impression qu'il y a un peu cet esprit-là qu'il faut se donner à 100%, mais il faut toujours se donner à 100%, sinon, c'est pas que ça va se retourner contre nous, mais il y a l'idée un peu de fosse au lion, je sais pas quoi. Donc, non, mais ça motive. Puis, surtout Fourvière, je pense, je sais pas pourquoi, quand tout le monde était souriant, l'ambiance était super. Je pense que c'est Fourvière qui le concert qui m'a le plus marqué.
0: Ce qui vient immédiatement à l'esprit en t'écoutant, en tout cas moi, quand je t'écoute, c'est l'intensité de ta musique, son authenticité, les fioritures peut-être, mais toujours subtiles. Te voilà habillé pour l'hiver. Hein. Enfin bon, c'est pas encore l'hiver, mais bientôt, c'est ce que tu cherches à faire passer.
1: Je réfléchis pas, en fait. Je sais pas comment dire ça, mais je suis la chanson. En fait, moi, j'ai une idée, puis après ça, j'enrobe l'idée, c'est-à-dire que souvent, quand je commence une chanson, j'ai l'idée, OK, je vais rajouter de la batterie ou pas, il va y avoir de la distorsion, ça va être plus country, ou j'ai une idée assez claire au départ, et puis je me laisse guider. Moi, j'aime bien que le studio, ça soit une aventure, que ça soit pas 100% prévu à l'avance. C'est-à-dire que j'ai une idée globale, mais après ça, il y a plein d'égarements en chemin, puis c'est ça qui est cool aussi.
2: Alors Rico, toi qui as beaucoup écouté nos émissions pour les avoir beaucoup mixées, tu sais qu'il y a une petite tradition parfois ici.
1: Ah oui, j'avoue.
2: C'est, voilà, c'est le répondeur du Blues Café. Et donc parfois on a des gens qui nous appellent pour laisser des messages aux artistes et il y a un message qui est arrivé pour toi qu'on va écouter.
3: Bonjour, votre correspondant est indisponible, il vous recontactera après écoute de votre message. Après le bip, c'est à vous.
4: Salut Fred, j'espère que tu vas bien. Dis, j'avais une question pour toi. Quel est ton nom préféré de coiffeur? Je répète, quel est ton nom préféré de coiffeur? Voilà.
2: Alors, qui t'a laissé ce message déjà?
0: Et qui est ce coiffeur?
2: Apparemment, il y a une private joke autour des coiffeurs, j'ai l'impression.
1: Oui, mais j'ai pas reconnu la voix, merde.
0: Ah, il va t'en vouloir.
2: Alors,
0: il va te décoiffer.
1: Mais au niveau, je peux répondre.
2: Ton nom préféré.
1: De coiffeur préféré, c'est Faudra Tiff Hair. Faudra Tiff Hair.
2: Faudra Tiff Hair, ok.
1: Mais
2: très
1: ça existe vraiment, mais en plus, c'est tellement mauvais nom parce que, en fait, c'est que ça implique qu'ils vont rater ta coupe, en fait, tu sais. Faudra Tiff Hair, tu sais. Mais moi, je suis fan de ça, puis je m'arrête souvent sur le bord de la route. Des fois, c'est presque dangereux de faire des accidents parce que... Mais merci à tous les coiffeurs. Je sais pas s'il y en a ici présents. Merci pour...
2: Alors, peut-être un petit indice sur la personne qui t'a laissé ce message. Il joue du violon.
1: Ah, c'est Charlie.
0: Oui, Charlie.
1: Ben oui.
2: Tu veux nous présenter un peu qui est Charlie?
1: Il avait comme masqué son accent son accent charolais, en fait.
2: Tu veux nous dire un petit mot sur Charlie?
1: Charlie, c'est mon grand collègue musical. On a commencé, quand je suis arrivé ici en France, je jouais beaucoup, beaucoup avec lui. Puis en ce moment, je l'avais invité ici, mais il est pris. Puis il est très pris, en fait, parce que c'est un excellent violoniste, un excellent claviériste. Puis c'est une des rares personnes avec qui, je dirais, il y a une fusion musicale. C'est naturel, en fait. Donc, puis autant sur scène qu'en dehors de scène... Charlie, c'est Charlie.
2: On voit que vous êtes très intime, hein, vous partagez les noms de coiffeurs. Enfin, voilà, c'est ça. Niveau, voilà.
0: Alors, écoute, il y a ce nouvel album en chantier et nous n'en écouterons que deux titres, malheureusement. C'est dommage. Est-ce que c'est parce que les autres titres ne sont pas encore prêts?
1: C'est à peu près ça, en fait, parce que j'aime bien présenter les trucs quand, pour moi, ils sont vraiment prêts. Puis là, en ce moment, l'album, ça ressemble à genre 12 trucs en chantier. Un peu bordéliques, qui vont tranquillement se peaufiner, puis arriver à leur version définitive. Donc, oui, la vérité, c'est qu'il y en a deux seulement qui sont prêtes à présenter. Donc, les autres sont encore en mode de travail. Donc, voilà.
2: Mais on les entendra en exclusivité ce soir dans le Blues Café. Alors, tout à l'heure, tu as commencé par deux morceaux qui étaient de ton album This Kind of Life, donc un album qui date de 2013 déjà. Mm-hmm. Et donc, comme tu l'as dit, une compo à toi et puis une cover de Bruce Springsteen. Springsteen, c'est une icône pour toi?
1: Oui, c'est une icône. Je suis allé le voir à Marseille l'an dernier. Puis j'ai adoré. En fait, j'aimais pas tant ça quand j'étais jeune. Quand j'étais plus jeune. Et puis, quand j'étais jeune. Mais
0: encore plus jeune.
1: C'est ça. Mais en fait, je suis allé le voir en concert, puis je l'ai écouté beaucoup dans les dernières années. Puis c'est pas au niveau de la structure musicale, c'est ce qui dégage l'émotion de ses albums. Puis je suis devenu vraiment fan. Mais j'ai fait ces chansons-là, en fait, parce que je les avais pas fait ici. Puis je trouvais que c'était une bonne introduction. Puis en ce moment, je suis à fond dans Bruce Springsteen, donc c'est un peu... un truc que je voulais partager.
2: Est-ce que jouer du Springsteen en ce moment dans le contexte politique, est-ce qu'il y a un côté un peu peut-être engagé aussi à prendre du Springsteen?
1: Ça pourrait. Moi, c'est vraiment juste parce que cette chanson-là, je l'adore, en fait. Puis je voulais faire une... Moi, je l'ai toujours entendu comme plus intimiste que sur son album, fait que j'avais envie de faire cette version-là, en fait.
0: Rico, nous parlerons de ce nouvel album à venir dans une seconde intervention, mais d'ici là, écoute, nous te rendons la scène du Blues Café.
1: Yes, merci.
2: Pour deux nouveaux morceaux, dont un morceau qui figurera sur le prochain album, donc vous allez entendre en avant-première ce soir, et un autre morceau qui s'appelle Please Don't Go, qui est un peu plus ancien. On vous rappelle que nous sommes à l'étable de l'art, donc lieu de culture, donc qui a été restauré en salle de spectacle. Et merci d'ailleurs à Isabelle et Pierre pour leur accueil. Zekolmireko sur la scène du Blues Café.

Merci. La prochaine chanson, c'est une chanson qui s'appelle Please Don't Go, qui se retrouve sur mon avant-dernier album. Donc, ça parle de rupture amoureuse, comme souvent le cas dans le blues.

0: des Paul Mérico sur la scène du Blues Café à l'étable de l'art de Chesnove. En attendant que Rico vienne nous rejoindre pour la deuxième intervention, rappelons que sur le site du Blues Café, www.bluescafé.org, vous trouverez toutes nos émissions, mais pas que, Cédric. Hein.
1: 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Hey, mais Russell a quitté sa console pour nous rejoindre. Incroyable.
2: Il marche pas le son, là. Il marche
0: on
2: pas.
0: On ne maîtrise plus le son. Ah, c'est quoi ce mix,
1: ça fait quoi, Russell, d'être de ce côté du micro, là?
2: Bah, c'est le... En fait, c'est la deuxième fois que ça m'arrive, mais la dernière fois, ça date d'il y a tellement longtemps que ça fait plaisir d'être de retour. Et j'ai joué avec Rico à ce moment-là sur le Blues Café en quintette.
3: C'est vrai.
1: Alors du coup, Rico, on va commencer à parler de ce futur album.
3: Oui.
1: Même qui est encore en chantier, tu nous l'as dit. Est-ce que tu peux nous dire quand est-ce qu'on peut espérer le voir sortir? Et peut-être, est-ce que tu peux nous révéler le titre?
3: Je pense que ça va être pas avant un an, d'ici un an, parce que l'idée de faire la promo comme il faut, parce que là, j'étais supposé de le sortir genre maintenant, mais avec les aléas de la vie, le travail et tout, c'était trop compliqué, fait que j'avais pas envie de forcer une sortie hâtive et puis que la promo soit mal faite et bâclée, donc... J'ai mieux sorti quand ça va être vraiment
1: donc
3: prêt.
1: Donc 2027, et est-ce oui. que tu peux nous révéler le titre en avant-première ce soir?
3: Oui, c'est Signal to Noise.
1: Signal to Noise. Alors est-ce que tu peux nous expliquer ce titre? C'est un peu technique là comme titre.
3: C'est parce qu'en audio, ça fait allusion au rapport signal-bruit. Parce que quand on enregistre en audio, je ne peux pas expliquer tous les détails techniques. Peut-être que Russell pourrait l'expliquer mieux que moi, mais c'est en fait l'idée... En audio, c'est de faire passer un signal le plus clair possible, donc de pas laisser passer tout ce qui est bruit, parasite, etc. Puis c'était un peu une métaphore avec cette philosophie-là, en fait, que signal to noise, dans mes paroles, en fait, c'est un peu l'idée de laisser passer le signal, en fait, toutes les aspirations, les rêves, la démarche positive de la vie, c'est en fait c'est ça le signal, puis en fait c'est l'idée... Dans mes paroles, je parle beaucoup de ça, de lutter contre l'adversité, donc les problèmes qui surviennent et tout ça qui sont un peu le noise, le bruit. Donc c'est pour ça que j'ai décidé d'appeler ça comme ça, Signal to Noise.
0: L'explication technique est bonne, Russell?
2: Oui, grosso modo. Généralement, on parle du ratio Signal to Noise. Et c'est parce qu'il y a toujours un fond de bruit dans chaque niveau audio. On veut que ce soit le plus petit possible et on veut un bon moyo de signal audio. Et le ratio entre les deux, c'est les dynamiques, en fait, le dynamique, comme on dit.
1: Si vous comprenez rien à ce qu'il raconte, c'est normal. C'est les techniciens entre eux, mais ne vous inquiétez pas.
0: Alors, en parlant de bruit, justement, on a lu que tu allais livrer un disque de tempête et de lumière. Oui, j'ai lu ça sur ton dossier de presse.
3: Oui.
0: Alors, la tempête, ça nous inquiète quand même un peu. La lumière, ça nous rassure. Tu peux nous expliquer ça?
3: Mais la tempête, je ne m'étirerai pas trop là-dessus, mais bon, il y a eu... Dans les dernières années, mes deux parents sont morts, je me suis séparé, j'ai changé de pays, je suis retourné au Québec, je suis revenu, j'ai eu des problèmes de sous, j'ai eu de la difficulté à vendre. En tout cas, il y a eu tout qui est arrivé en même temps. Souvent, ça arrive d'une façon ponctuelle dans la vie, puis ça arrive parfois des gens... Mais moi, ça m'est comme la tempête arrivée tout d'un coup, donc comme ça arrive à peu près tout le monde à un moment dans leur
1: vie. Mais ça fait des bons disques de blues, ça
3: fait
1: par contre.
3: C'est inspirant. Ce qui est très cool, c'est que ça inspire beaucoup. Au niveau des paroles, puis il faut faire sortir le mauvais, donc voilà.
1: T'as quand même dit que ce disque serait plus optimiste et
3: oui,
1: plus lumineux.
3: Oui, c'est ça,
1: que
3: parce que là, je sors du tunnel, en fait, puis les paroles, j'avais justement envie de faire quelque chose d'un petit peu plus léger sur certaines chansons, un peu en mode « fuck tout », comme on dit chez nous.
0: En tout cas, le répertoire semble toujours ancré dans le rock et le blues, mais on sent quand même une certaine ouverture vers l'Americana.
3: Oui.
0: Alors, l'Americana, on va dire, c'est un mélange de blues, de country, de folk. Hein, c'est la musique américaine qu'on appelle désormais un peu Americana. Ou même dans une dimension un peu new wave, je me trompe, un peu pop parfois. Une envie de musical.
3: Ben, Russell peut peut-être en parler un peu, mais je me suis acheté un synthé l'année dernière, un OB6. Et puis depuis ce temps-là, je vais en mettre partout, donc voilà.
2: C'est pas un OB8.
1: Ne commencez pas vos disputes de technicien, là.
2: De toute façon, quand tu commences à jouer avec des sons de synthé, on peut très rapidement finir dans ces couleurs-là. Et puis, je pense que c'est un style que t'aimes bien, parce que je me rappelle de Succès de l'arme, le titre que t'avais fait pour la place Hubert Mounier, qui était aussi très typé années 80. Je pense que c'est un peu le... Il y a un côté de toi qui veut se dévoiler dans ce style.
3: Je fais du blues parce que j'aime ça, mais si je me laissais aller, mes albums sonneraient comme les albums d'Herbert Léonard, en fait. Parce que j'aime beaucoup m'amuser dans ces genres d'univers-là, mais je me retiens, inquiétez-vous pas, ça va.
1: Ouais, retiens-toi longtemps, s'il te plaît. Donc on a dit, là, on a parlé qu'il y avait un peu d'Americana, bien sûr. Et d'ailleurs, dans la nouvelle chanson que tu as jouée, I Don't Think It's a Sin, c'est particulièrement marqué. Nous, on y a vu un peu des influences à la Tom Petty, est-ce que vous se trompez ?
3: Oui. Ben, moi, je suis fan de Tom Petty.
1: Toi aussi,
3: c'est un peu
1: Russell.
3: Un hommage, en fait, la version album. On l'a produit d'une façon très pop, mais c'était voulu, en fait, c'est un peu un clin d'œil à Tom Petty, à Jeff Lynne aussi, Jeff Lynne de Electric Light Orchestra, qui a produit ses plus gros albums, et puis il y a une production absolument impeccable, donc c'est un peu un petit clin d'œil à ça. Donc.
0: C'est un peu aussi une de tes icônes, Tom Petty?
2: Ma mère, elle avait le Best Of quand j'étais petit, elle faisait tourner dans la voiture, donc tous ces tubes, je les connais.
0: Alors, dans ce titre qui figurera sur ton prochain album, tu dis, je cite, que ce n'est pas un péché d'aimer la vie que tu mènes et de sortir des sentiers battus. Tu nous expliques, on fait de la philo ce soir, hein. Tu nous expliques ce que tu veux dire précisément?
3: Déjà, quand tu es musicien, il faut faire des choix un peu différents des autres. Puis parfois, quand on commence, les gens pensent qu'on est des, désolé pour le terme, mais branleurs ou qu'on mène une vie, je dirais pas de péché, mais une vie d'amour. Puis c'est un peu vrai, mais il y a beaucoup de travail derrière ça. Puis c'est aussi l'idée de faire des choix d'un fois un peu hors peut-être du commun, parce que c'est sûr que la vie, à cause de la pression de l'argent, ça nous pousse souvent à faire des choix de carrière peut-être plus conventionnels que ce qu'on voudrait vraiment faire. Puis le faire, ça peut être difficile pour soi, puis aussi parfois mal perçu par les autres.
1: Et dans ce même morceau, tu parles des chemins tortueux avec pour seule compagnie ton ombre. Ah non, mais on a lu les paroles de près quand même. Hein. Est-ce que là, tu fais allusion à cette période sombre là que tu as traversée?
3: Ben, tu sais, c'est un peu comme quand on lit Stephen King, c'est un mec normal. Il a l'air un peu étrange, mais je veux dire, en fait, c'est pas un tueur, c'est pas il fait pas de spiritisme. Mais c'est un peu ça. Moi, quand j'écris des trucs, je puise dans les trucs hyper lourds, mais dans ma vie, je suis pas toujours... Je suis pas toujours comme ça, du moins j'espère.
0: Oui,
3: mais,
0: tu nous rassures.
3: Mais ça m'intéresse, le côté philosophique de la vie m'intéresse beaucoup, donc voilà.
0: Alors il y a un second titre que tu vas jouer bientôt et qui figurera sur cet album et qui se nomme Black Star.
3: Oui.
0: Un peu plus électrique, hein, tout de même, hein, plus brut même, hein, beaucoup d'énergie. Un peu la Jack White, justement, dont on parlait tout à l'heure. C'est ça un peu que tu voulais...
3: Moi, c'était plus, je sais pas, je pense, je trouvais que ça faisait plus Billy Idol ou The Cult.
1: Moi, je trouvais
3: que j'écoutais quand j'étais plus.
1: Côté Iggy Pop des années 90.
3: Oui, c'est ça. Mais je cherche pas, c'est en fait souvent quand je compose, je me mets à jouer, puis je me dis, ah oui, c'est vrai, ça peut me faire penser un peu à ça, à Iggy Pop ou à. Mais beaucoup plus Iggy Pop ou The Cult, un groupe des années 80 qui était assez rock, que j'aimais beaucoup.
1: Alors, on va aussi parler des paroles de Black Star.
3: Oui.
0: Qu'on a traduites.
1: Tu dis, des ombres envahissent mon esprit, des invités indésirables me tiennent à l'œil, je tente de trouver du réconfort dans mes péchés habituels. À chaque bataille, les ténèbres triomphent. Mais où es-tu donc allé te fourrer pour vivre tout ça?
3: Non, mais je pense que c'était la période où j'ai divorcé. C'est un peu les journées où, vu que je suis auto-entrepreneur et musicien, on fait nos propres horaires, puis il y avait des journées où c'était hyper difficile, parce que bon, à cette époque-là, c'est peut-être j'étais un peu déprimé, en dépression. Donc ça parle un peu de ça, de cette lutte-là, de même si tout va mal autour, de trouver l'espèce de lumière qui nous guide.
0: C'est quoi finalement cette étoile noire, Black Star?
3: C'est pour moi, c'est la force vitale. Bon, non, désolé pour la soirée philosophique. Non, mais pour moi, c'est la force vitale qu'on a en nous, c'est le yin-yang, en fait, c'est que si on s'en occupe pas, si on n'arrose pas nos plantes, ils vont mourir. Même chose pour nos aspirations, pour nos rêves. Si on s'occupe pas de nous, de ce qui nous nourrit, ben ça se retourne contre nous en général. Donc ça parle un peu de ça.
1: Et enfin, en tant que fan de David Bowie, je me suis demandé s'il y avait une allusion au Black Star de David Bowie.
3: Peut-être juste le titre, parce que je ne connais pas cette... je voulais appeler l'album comme ça, puis je ne l'ai pas appelé à cause de l'album de David Bowie. Que je ne connais pas très bien.
1: Mais il n'est pas trop tard pour réussir ta vie.
3: D'accord. Alors là, je connais très bien David Bowie, mais pas ses derniers albums, pas les derniers.
0: Alors toi, Russell, qui a participé à cet album, à l'élaboration de cet album, est-ce que tu te retrouves aussi dans tous ces sentiments qui circulent dans les veines de chaque titre ?
2: Moi, ça me touche énormément, les écrits de Rico. Puis on passe
3: il
2: un
3: m'a
2: peu
3: aidé
2: de temps
3: à corriger les trucs et puis tout.
2: Oui, on passe du temps à travailler les textes, à parfois regarder le sens ou travailler un peu sur les rimes. Mais moi, je suis assez bon là-dedans, alors que j'écris pas beaucoup. Mais j'admets que, ouf, en bout de ligne, sur son Black Star à la fin, j'étais presque en train de verser ma petite larme, comme une part d'espoir sur la fin de la chanson, mais qui me touche, c'était quoi, c'était if it's sorrow that gives you wings, if sorrow is the, ouais, si la tristesse est le prix de pousser des ailes. Alors, laisse ce cœur qui est douloureux défaire, dénouer ses cordes.
0: Ça vole haut ce soir. Hein
1: ouais. Je ne sais pas si je préfère quand culture. Tu parles de technique ou de poésie, en fait, Russell. Mais...
2: Moi, j'aime bien toucher un peu à tout. C'est un simple plaisir d'être multicasquette, même si. Si c'est beaucoup de boulot.
1: Alors, tiens, parlons un peu technique, justement, et tu as parlé un peu des synthés là, que tu utilises, OB6, OB8, je sais pas. C'était quoi cette envie d'utiliser ces synthés analogiques?
3: Ben, c'est parce que ça sonne tellement bien. C'est des synthés qui sont faits d'une façon où le son est pur, le son est incroyable, vraiment. Puis ça rehausse, en fait, certains titres. C'est pas juste au niveau des arrangements, c'est au niveau des fréquences. Il y a une espèce de son hyper soyeux là-dedans que j'adore. Puis je trouve que ça fait une touche un petit peu différente. On n'en entend pas trop dans le rock, dans le blues. Il y en a quand même, mais pas dans le style de musique que je fais habituellement. Donc j'aime bien faire un peu différent. Puis,
1: T'en avais déjà utilisé, il me semble, dans anciens albums. Ouais.
3: Oui, j'adore.
0: Mais alors, comment est-ce que tu fais sur scène pour...
3: Je le fais pas.
2: En quintette, il y a de...
3: En quintette, on fait tout. Il faut être en quintette pour faire vraiment le son de l'album. Puis en live, c'est plus épuré, c'est sûr. Je peux pas tout faire, puis j'ai pas envie de devenir le petit singe à batterie qui fait un peu tout en même temps.
0: Est-ce que tu signes la quasi-totalité des instruments sur l'album?
3: Oui. Oui, souvent, comme d'après moi, ça va arriver dans les prochains titres, il y a Russell qui vient se glisser, qui vient jouer une ligne de basse ou des claviers. Mais en général, je fais tout. Mais c'est juste parce que je compose en studio, vu que j'ai le studio. Puis les trucs, ça avance un peu à la voix comme je te pousse. Je ne sais pas si vous dites ça ici, mais...
1: Si, tout à fait.
3: Donc, ça avance un peu. C'est comme, OK, bon, on rajoute la basse. OK, on fait ça. C'est pas du tout étudié. C'est très spontané, en général. Donc, on prend ce qu'il y a dans le studio, puis on y va.
1: Du coup, Russell, on va te faire parler un peu. Tu co-réalises cet album qui est en cours. Est-ce que tu peux nous dire, toi, le travail que tu fais sur ce disque, exactement?
2: Alors, peut-être le plus simple, ce serait de dire garde-fou. Rico, il avait pas mal avancé aussi avec Hippo et Hugo qui travaillent au studio aussi. Oui, moi je suis jeune papa en ce moment, donc du coup j'ai un peu moins de temps pour être là tous les jours. Plus d'une chose qui m'est arrivée dans ma vie. Mais du coup c'est super sympa d'arriver avec du travail qui est déjà lancé, avec quelque chose qui est plutôt maquettisé, alors que ça change le regard que d'arriver dès la naissance de la chose. Donc c'est cool de remixer, de donner une impression sur la chose et aussi de faire le travail sur les paroles avant les prises finales. Et j'essaye de faire la vérification, que tout soit bien clean. Je fais comme une pré-production, j'essaye d'organiser le panoplie d'idées que présente Rico dans ses albums. Et généralement, lui, son boulot, c'est de les déconstruire et d'aller chercher du tone et du grain, quoi.
0: Donc, c'est la tempête dans le studio.
2: Oui, bah c'est. Mais c'est très sympa. Et là, il me donne le temps d'appliquer ce que je dois faire avant de passer à la phase suivante. Donc ça fait quand même plaisir.
1: Et du coup, quelle est l'intervention de Hugo de son côté?
3: La prise de son, surtout. Donc il fait les prises de son, il est très bon. Donc je sais placer les micros, il fait l'égalisation et tout ça, voilà.
0: Russell, on va te demander de retourner à ton poste, si tu veux bien.
2: Allez, merci, ça fait plaisir.
1: Merci à toi, Russell.
0: Et puis Rico, on peut applaudir Russell, c'est vrai. Rico, on a forcément oublié d'autres points de cet album, dont on qui n'est toujours pas sorti, qu'on ne connaît pas tous les voilà. titres. Hein. Est-ce que tu as quelque chose à dire en plus sur ce disque?
3: Non, mais en fait, j'ai vraiment du plaisir à le faire. On dirait que c'est un peu comme mon premier album, c'est mon 7e déjà. Puis en fait, non, il y a quelque chose de nouveau, puis j'ai envie de retourner au rock en fait sur cet album-là. C'est ça que j'ai fait des trucs plus planants, puis j'ai envie de faire un truc plus rugueux, donc je m'amuse beaucoup.
1: Écoute, on est ravis déjà merci de savoir que tu es sorti du tunnel. À titre personnel, ça fait plaisir. Et on est ravis de t'accueillir. On va t'inviter à rejoindre la scène et on va découvrir ce nouveau titre, donc ça s'appelle Black Star. They call me Rico.

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0: plus café, c'était They Call Me Rico qui est venu parler de lui, des tempêtes, des lumières, mais aussi du disque qu'il est en train de préparer.
1: On remercie chaleureusement Isabelle et Pierre de l'étape de l'art qui nous accueillent. Bravo! Depuis une saison, merci à eux.
0: Merci encore à François à la captation vidéo. Il faut regarder les vidéos que fait François, elles sont superbes.
1: Merci à Russell Stageman qui nous fait ce son magnifique et qui est venu parler un peu aujourd'hui.
0: Merci à vous aussi, public.
1: Merci au studio Magneto qui mixe nos émissions.
0: Voilà, Rico mixe nos émissions depuis un paquet d'années.
1: Et merci aux bénévoles de l'association Blues Café des Arpèdes de l'Art qui nous aident sur la buvette et la restauration. Vous pouvez retrouver donc toutes nos émissions, toutes nos vidéos sur notre site bluescafé.org. Et Rico, on te remercie grandement d'être venu présenter des nouveaux morceaux ce soir et on te laisse la scène pour un dernier titre.
2: Merci à vous. La prochaine chanson s'appelle « Oui ».

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1: Auf'n Weg steht ein Bäum, steht eingebeugen. 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
2: Je pense que pour vivre, il faut s'y prendre très jeune. C'est Momo qui parle, dans la vie devant soi. Louis, Michel et Françoise lisent aujourd'hui le chef-d'œuvre de Romain Gary, signé Émile Ajar en 1975. Humour, tendresse, mélancolie, c'est un autre monde.
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0: Troisième lecture.
1: Une nuit, j'ai entendu qu'elle gueulait dans son rêve. Ça m'a réveillée et j'ai vu qu'elle se levait. Il y avait deux chambres et elle gardait une pour elle toute seule. Sauf quand il y avait la cohue, et alors Moïse et moi, on dormait avec elle. C'était le cas cette nuit-là. Mais Moïse n'était pas avec nous. Il avait une famille juive sans enfants qui s'intéressait à lui et l'avait pris chez eux en observation pour voir s'il était bon à adopter. Il revenait claqué à la maison, tellement il faisait des efforts pour leur plaire. Ils avaient une épicerie cachère, rue Tiennet.
2: Quand Madame Rosa a hurlé, ça m'a réveillé. Elle a allumé et j'ai ouvert un œil. Elle avait la tête qui tremblait et des yeux comme si elle voyait quelque chose. Puis elle est sortie du lit, elle a mis son peignoir et une clé qui était cachée sous l'armoire. Quand elle se penche, elle a un cul encore plus grand que d'habitude. Elle est allée dans l'escalier et elle l'a descendu. Je l'ai suivie parce qu'elle avait tellement peur que je n'osais pas rester seule.
0: Madame Rosa descendait l'escalier tantôt dans la lumière, tantôt dans le noir. La minuterie, chez nous, est très courte pour des raisons économiques. Le gérant est un salaud. À un moment, quand le noir est tombé, c'est moi qui l'ai rallumé, comme un con. Et Madame Rosa, qui était un étage plus bas, a poussé un cri. Elle a cru qu'il y avait là une présence humaine. Elle a regardé vers le haut, et puis vers le bas, et puis elle a recommencé à descendre, et moi aussi. Mais je touchais plus à la minuterie. On se faisait peur tous les deux avec ça. Je ne savais pas du tout ce qui se passait, encore moins que d'habitude, et ça fait toujours encore plus peur. J'avais les genoux qui tremblaient, et c'était terrible de voir cette juive qui descendait les étages avec des ruses de Sioux, comme si c'était plein d'ennemis et encore pire.
1: Quand elle est arrivée au rez-de-chaussée, Madame Rosa n'est pas sortie dans la rue. Elle a tourné à gauche, vers l'escalier de la cave où il n'y a pas de lumière et où c'est le noir même en été. Madame Rosa nous interdisait d'aller dans cet endroit parce que c'est toujours là qu'on étrangle les enfants. Quand Madame Rosa a pris cet escalier, j'ai cru vraiment que c'était la fin des haricots. Elle était devenue macaque et j'ai voulu courir réveiller le docteur Katz. Mais j'avais à présent tellement peur que je préférais encore rester là et ne pas bouger. J'étais sûre que si je bougeais, ça allait hurler et sauter sur moi de tous les côtés, avec des monstres qui allaient enfin sortir d'un seul coup, au lieu de rester cachés, comme ils le faisaient depuis que j'étais née.
2: C'est alors que j'ai vu un peu de lumière. Ça venait de la cave et ça m'a un peu rassuré. Les monstres font rarement de la lumière. C'est toujours le noir qui leur fait le plus de bien. Je suis descendu dans le couloir qui sentait la pisse, et même mieux, parce qu'il n'y avait qu'un WC pour 100 dans le foyer noir à côté, et il faisait ça où il pouvait. La cave était divisée en plusieurs, et une des portes était ouverte. C'est là que Madame Rosa était entrée, et c'est de là que sortait la lumière. J'ai regardé.
0: Il y avait au milieu un fauteuil rouge complètement enfoncé, crasseux et boiteux, et Madame Rosa était assise dedans. Les murs, c'était que des pierres qui sortaient comme des dents, et ils avaient l'air de se marrer. Sur une commode, il y avait un chandelier avec des branches juives et une bougie qui brûlait. Il y avait, à ma grande surprise, un lit dans un état bon à jeter, mais avec matelas, couverture et oreiller. Il y avait aussi des sacs de pommes de terre, un réchaud, des bidons et des boîtes à carton pleines de sardines. J'étais tellement étonné que je n'avais plus peur, sauf que j'avais le cul nu et que je commençais à me sentir froid.
1: Madame Rosa est restée un moment dans ce fauteuil miteux. Et elle souriait avec plaisir. Elle avait pris un air malin et même vainqueur. C'était comme si elle avait fait quelque chose de très astucieux et de très fort. Puis elle s'est levée. Il y avait un balai dans un coin et elle a commencé à balayer la cave. C'était pas une chose à faire. Ça faisait de la poussière. et la poussière pour son asthme, il n'y avait rien de pire. Elle a commencé tout de suite à avoir du mal à respirer et à siffler des bronches. Mais elle a continué à balayer et il n'y avait personne pour lui dire, sauf moi. Tout le monde s'en foutait. Bien sûr, on la payait pour s'occuper de moi. Et la seule chose qu'on avait ensemble, c'est qu'on n'avait rien et personne. Mais il n'y avait rien de plus mauvais pour son asthme que la poussière. Après, elle a posé le balai et elle a essayé d'éteindre la bougie en soufflant dessus. Mais elle n'avait pas assez de souffle, malgré ses dimensions. Elle a mouillé ses doigts avec la langue et elle a éteint la bougie comme ça. J'ai tout de suite filé. Je savais qu'elle avait fini et qu'elle allait remonter. Bon, je n'y comprenais rien, mais ça faisait seulement une chose de plus. Je ne savais pas du tout pourquoi elle avait la satisfaction de descendre 6 étages et des poussières au milieu de la nuit pour s'asseoir dans sa cave avec un air malin.

0: mieux, parce qu'ils s'en foutent. Alors que les justes ne peuvent pas fermer l'œil et se font du mauvais sang pour tout. Autrement, ils ne seraient pas justes. Monsieur Hamil a toujours des expressions qu'il va chercher, comme « croyez-en ma vieille expérience » ou « comme j'ai eu l'honneur de vous dire » et les tas d'autres qui me plaisent bien. Elles me font penser à lui. C'était un homme comme on ne peut pas faire mieux. Il m'apprenait à écrire la langue de mes ancêtres. Et il disait toujours « ancêtre » parce que mes parents, ils ne voulaient même pas m'en parler. Il me faisait lire le Coran, car Madame Rosa disait que c'était bon pour les Arabes.
1: Quand je lui ai demandé comment elle savait que je m'appelais Mohamed et que j'étais un bon musulman, alors que je n'avais ni père ni mère et qu'il n'y avait aucun document qui me prouvait, elle était embêtée. Elle me disait qu'un jour, quand je serais grand et solide, elle m'expliquera ces choses-là. Mais elle ne voulait pas me causer un choc terrible alors que j'étais encore sensible. Elle disait toujours que la première chose à ménager chez les enfants, c'est la sensibilité. Pourtant, ça m'était égal de savoir que ma mère se défendait, et si je la connaissais, je l'aurais aimée, je me serais occupé d'elle, et j'aurais été pour elle un bon proxinète, comme Psyu Nda Amédée, dont j'aurais l'honneur. J'étais très content d'avoir Madame Rosa, mais si je pouvais avoir quelqu'un de mieux et de plus à moi, j'allais pas dire non, merde. Je pouvais m'occuper de Madame Rosa aussi, même si j'avais une vraie mère à m'occuper. Monsieur Nda a plusieurs femmes à qui il donne sa protection.

0: Si Madame Rosa savait que j'étais Mohamed et musulman, c'est que j'avais des origines et je n'étais pas sans rien. Je voulais savoir où elle était et pourquoi elle ne venait pas me voir. Mais alors, Madame Rosa se mettait à pleurer et elle disait que je n'avais pas de gratitude, que je ne sentais rien pour elle et que je voulais quelqu'un d'autre. Je laissais tomber. Bon, je savais que lorsqu'une femme se défend dans la vie, il y a toujours un mystère quand elle a un môme qu'elle n'a pas pu arrêter à temps par l'hygiène. Et ça fait ce qu'on appelle en français des enfants de pute. Mais c'était marrant que Madame Rosa ait été sûre et certaine que j'étais Mohamed et musulman. Elle avait quand même pas inventé ça pour me faire plaisir. J'en parlais une fois à Monsieur Hamil, pendant qu'il me racontait la vie de Sidi Abderrahman, qui est le patron d'Alger.
1: Monsieur Hamil nous vient d'Alger, où il a été il y a 30 ans, en pèlerinage à la Mecque. Sidi Abderrahman d'Alger est donc son saint préféré, parce que la chemise est toujours plus proche du corps, comme il dit. Mais il a aussi un tapis qui montre son autre compatriote, Sidi Walid Adda, qui est toujours assis sur son tapis de prière, qui est tiré par les poissons. Ça peut paraître pas sérieux, des poissons qui tirent un tapis à travers les airs. Mais c'est la religion qui veut ça.
2: Monsieur Hamil, comment ça se fait que je suis connu comme Mohamed et musulman, alors que j'ai rien qui me prouve?
0: Monsieur Hamil lève toujours une main quand il veut dire que la volonté de Dieu soit faite.
1: Madame Rosa t'a reçu quand tu étais tout petit, et elle ne tient pas un registre de naissance. Elle a reçu et vu partir beaucoup d'enfants depuis, mon petit Mohamed. Elle a le secret professionnel, car il y a des dames qui exigent la discrétion. Elle t'a noté comme Mohamed, donc musulman, et puis l'auteur de tes jours n'a plus donné signe de vie. Le seul signe de vie qu'il a donné, c'est toi, mon petit Mohamed, et tu es un bel enfant. Il faut penser que ton père a été tué pendant la guerre d'Algérie. C'est une belle et grande chose. C'est un héros de l'indépendance.
2: Monsieur Hamil, moi j'aurais préféré avoir un père que ne pas avoir un héros. Il aurait mieux fait d'être un bon proxinète et s'occuper de ma mère.
1: Tu ne dois pas dire des choses pareilles, mon petit Mohamed. Il faut penser aussi aux Yougoslaves et aux Corses. On nous met toujours tout sur le dos. C'est difficile d'élever un enfant dans ce quartier.

0: Mais j'avais bien l'impression que Monsieur Hamil savait quelque chose qu'il ne me disait pas. C'était un très brave homme. Et s'il n'avait pas été toute sa vie marchand de tapis ambulant, il aurait été quelqu'un de très bien. Et peut-être même aurait-il été lui-même assis sur un tapis volant, tiré par les poissons, comme l'autre saint du Maghreb, Sidi Wali Dada.
1: Et pourquoi on m'a renvoyé de l'école, Monsieur Hamil ? Madame Rosa m'a dit que c'était parce que j'étais trop jeune pour mon âge, puis que j'étais trop vieux pour mon âge, et puis que j'avais pas l'âge que j'aurais dû avoir. Et elle m'a traîné chez le docteur Katz, qui lui a dit que je serais peut-être très différent, comme un grand poète.
0: Monsieur Hamil paraissait tout triste. C'est ses yeux qui faisaient ça. C'est toujours dans les yeux que les gens sont les plus tristes.
2: Tu es un enfant très sensible, mon petit Mohamed. Ça te rend un peu différent des autres.
0: Il sourit.
2: La sensibilité, ce n'est pas ce qui tue les gens aujourd'hui.
0: On parlait arabe, et ça ne se dit pas aussi bien en français.
1: Est-ce que mon père était un grand bandit, monsieur Hamil ? Et tout le monde en a peur ? Même pour en parler ?
2: Non, non, vraiment pas, Mohamed. Je n'ai jamais rien entendu de tel.
1: Et qu'est-ce que vous avez entendu, monsieur Hamil ?
0: Il baissait les yeux et soupirait.
2: Rien.
1: Rien ?
2: Rien.
0: C'était toujours la même chose avec moi. Rien. La leçon était terminée et monsieur Hamil s'est mis à me parler de Nice, qui est mon récit préféré. Quand il parle des clowns qui dansent dans les rues et des géants joyeux qui sont assis sur les chars, je me sens chez moi. J'aime aussi les forêts de mimosa qu'ils ont là-bas et les palmiers. Et il y a des oiseaux tout blancs qui battent des ailes, comme pour applaudir, tellement ils sont heureux. Un jour, j'avais décidé Moïse et un autre mec qui s'appelait autrement de partir à Nice à pied et de vivre là-bas, dans la forêt de mimosa, du produit de nos chasses. Nous sommes partis un matin et nous sommes allés jusqu'à la place Pigalle. Mais là, on a eu peur parce qu'on était loin de chez nous et on est revenu. Madame Rosa a cru devenir folle, mais elle dit toujours ça pour s'exprimer.
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0: C'était un autre monde, avec aujourd'hui La vie devant soi de Romain Gary. Merci à tous de votre écoute. Merci à Eleonore, toujours aux manettes. 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

0: est né.
1: Petit là, avec. Mais je comprends pas. Bah, à quel moment on arrive à... Mais non, parce que si on remet la chanson depuis le début, on se. Non, mais y a pas de politique dans cette chanson. Mais c'est incompréhensible aussi. Bon. Alors, on va laisser passer la musique, ce sera vachement plus simple. Et puis, de toute façon, on fera de la politique maintenant. Ça m'a.

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2: Bonjour, aujourd'hui pour cette nouvelle émission des autres voix de la presse, nous recevons Benoît Bouscarel. Bonjour Benoît.
3: Bonjour.
2: Donc Benoît, vous êtes directeur éditorial de L'Onde Porteuse. Alors L'Onde Porteuse, c'est un projet de radio, mais également d'un média papier dont le numéro 19 est paru courant septembre. Pour commencer l'émission, est-ce que vous pouvez nous présenter un petit peu la globalité du projet, quand a été initié justement ce projet de radio ?
3: Alors le projet de L'Onde Porteuse a maintenant 11 ans, c'est un projet qui est né à Clermont-Ferrand et qui a essaimé depuis, notamment à Nantes, à Paris et puis à La Réunion, sur l'île de La Réunion. L'idée derrière L'Onde Porteuse, c'est l'idée de l'insertion professionnelle. C'est-à-dire que on travaille avec des journalistes qui sont des personnes qui sortent d'une période de précarité. C'est des gens qui sont au chômage depuis très longtemps, qui sont privés d'emploi plus exactement, et à qui on propose de devenir journalistes le temps de leur passage chez nous. C'est pas une école de journalisme. On leur propose pas de devenir journaliste plus tard. On leur dit voilà, pendant 2 ans, parce qu'on peut les garder pendant 2 ans, voire 2 ans et demi. Pendant 2 ans, vous allez produire de l'information avec nous, faire de la radio avec nous, travailler l'oralité, mais aussi travailler l'écriture, évidemment, puisque la radio est aussi un média de l'écrit. Il faut écrire avant d'aller à l'antenne, très souvent. Et pendant cette période, vous allez non seulement produire de l'information, donc voir le monde aussi un peu différemment, mais vous allez aussi être accompagné socialement pour pouvoir

0: prendre pied, pour pouvoir reprendre une formation, pour pouvoir trouver des financements pour passer le permis de conduire, par exemple, ou trouver un logement plus adapté, etc., etc. En fait, il y a tout un accompagnement social qui va avec l'accompagnement plus radio, le plus professionnel. Et avec ces deux jambes-là, avec ces deux aspects, on arrive à redonner confiance. On arrive aussi à valoriser mieux, différemment et mieux les personnes avec qui on travaille. Donc, en fait, on crée des rédactions inclusives. C'est comme ça qu'on les appelle. Aujourd'hui, on en a deux, une à Clermont et une à Nantes, qui fonctionnent sous le régime de l'atelier chantier d'insertion. C'est assez connu, les chantiers d'insertion, on en a souvent entendu parler. Là, nous, notre particularité, c'est que ces chantiers d'insertion, ce sont des rédactions radio. Et on fait le pari que la radio va permettre de redonner confiance. Et ça marche très bien, puisqu'on a des taux de sortie positives très importants. C'est-à-dire que les personnes qui viennent chez nous, à 85%, elles arrivent à retrouver du travail, mais du travail, choisi, c'est-à-dire qu'en fait, on n'essaye pas de faire du chiffre, d'aller vite et de faire baisser rapidement les chiffres du chômage. On veut que les gens qui viennent chez nous, puissent trouver un métier qui va leur correspondre vraiment, ou alors qui correspond peut-être à des anciennes passions. Quelques exemples, on avait récemment... chez nous, une dame qui s'appelle Yolande, qui avait un peu perdu pied sur son projet professionnel. Elle savait plus exactement où elle voulait aller, mais elle aimait bien les enjeux du social. Et au fil du temps, elle est restée un petit moment. Au fil du temps, en fait, on s'est rendu compte que ce qui pouvait lui correspondre, c'était de devenir conseillère en insertion professionnelle. Donc, on l'a accompagnée là-dedans, on l'a formée. En parallèle, elle faisait des sujets journalistiques, mais une partie de la semaine, elle était formée et accompagnée. Et donc, elle est devenue conseillère d'insertion professionnelle. C'est un exemple parmi d'autres.
1: C'est de très, très beaux accompagnements, en effet. Par rapport à ces rédactions inclusives, du coup, vous avez quand même une équipe de rédaction qui est salariée, on va dire, sur du long terme et qui accompagne justement ces personnes qui sont en atelier de chantier d'insertion. Ou est-ce que vraiment la rédaction dans son ensemble est composée de personnes que vous voulez sortir de la précarité?
0: Non, alors on est effectivement un certain nombre de permanents. On est 5 permanents aujourd'hui, dont 2 journalistes. Deux journalistes qui sont des journalistes femmes, une à Clermont-Ferrand et une à Nantes. Et donc ces personnes-là, qui sont des journalistes professionnels, qui accompagnent les rédactions inclusives sur l'aspect journalistique, et donc qui font office finalement de rédactrices en chef. Et puis on a aussi parmi les permanents des conseillères en insertion professionnelle qui, elles, s'occupent justement de la partie sociale et de la partie accompagnement de nos salariés. La semaine, en réalité, est composée c'est des contrats de 26 heures par semaine, contrats de travail de 26 heures par semaine, parce qu'ils sont salariés pendant qu'ils sont chez nous. Et on a 2 jours et demi qui sont consacrés au journalisme et 1 jour et demi consacré à l'insertion et à l'accompagnement social.
1: Et cet accompagnement, donc, il va jusqu'au choix des sujets, en passant par l'enregistrement, le montage, tout ce qui concerne un peu le métier justement du journaliste radio dans un premier temps.
0: Exactement. C'est-à-dire que nos sujets sont issus des conférences de rédaction qui se tiennent chaque matin, à la fois à Clermont et à la fois à Nantes, sous le regard et l'accompagnement de nos rédactrices en chef. Et donc les sujets viennent de ces moments de discussion importants, qui sont bien connus dans le monde du journalisme. On peut pas travailler sans avoir fait une conférence de rédaction pour se mettre d'accord, pour faire les choix des sujets, les choix des angles. Et donc c'est vraiment des rédactions qui fonctionnent de manière assez classique, mais qui ont cette particularité d'être composées de journalistes qui ne sont pas des journalistes professionnels.
1: Et donc chaque personne justement que vous accueillez a son émission, son projet. Ça peut être une série de podcasts sur un sujet, ou est-ce que ça va à chaque fois répondre à de l'actualité?
0: Alors il y a des deux. On a la possibilité d'être à la fois réactif sur l'actualité. Là, on a par exemple récemment fait un sujet avec le président d'Emmaüs France, suite à la une du JDD qui voulait essayer de nous expliquer que les associations de manière globale en France coûtait trop cher et que c'était vraiment un scandale de dépenser autant d'argent pour la culture, le social, l'accompagnement, l'éducation, l'éducation populaire, etc. Donc on a tenu à pas laisser passer cette attaque, cette nouvelle attaque de l'extrême droite. Donc on a sollicité très rapidement le président d'Emmaüs pour faire un sujet, par exemple, pour qu'il puisse donner ses arguments et les arguments du monde associatif en général. Mais on a aussi, vous parliez de podcast, on a aussi un travail de longue haleine, de long terme, avec un podcast, par exemple, qui s'appelle Terrain Social, qui est animé par un de nos salariés en insertion, complètement, de manière autonome, qui s'appelle Hugues Chevarin. Et dans ce podcast, il reçoit de manière très régulière depuis maintenant quelques années, de jeunes chercheurs. En général, ce sont des jeunes chercheurs, c'est un peu son angle, mais c'est pas forcément toujours le cas. En tout cas, des chercheurs qui ont récemment publié et qui reviennent sur des questions sociales, sociologiques importantes. Là, on avait par exemple récemment l'interview de Louise Tassin, qui est une sociologue et qui a travaillé sur les centres de rétention administrative en France et qui a essayé de montrer les absurdités, les problèmes et les questions que posent les centres de rétention administrative. C'est qu'un exemple, hein, mais Terrain Social, aujourd'hui, c'est plus d'une centaine d'épisodes de podcasts qui sont d'ailleurs vraiment bien écoutés et qui commencent à faire leur chemin dans le grand public. Donc voilà, on a vraiment ces deux possibilités. On a aussi un podcast qui s'appelle Chez Georges, qui est fabriqué lui à Nantes et qui en fait, avec les soignants et les patients d'un centre d'hospitalisation, notamment en psychiatrie, qui s'appelle Georges de Maison, fabrique un podcast. Les patients et les soignants de cet hôpital, qui sont accompagnés par nos salariés en insertion, invitent toutes les deux ou trois semaines une personnalité du monde de la culture. On a eu récemment Antoine Chao, c'est un exemple. On aura bientôt Martin Page, c'est un autre exemple. Et donc cette invitation mène à une discussion très intéressante entre les patients et les soignants de l'hôpital et l'invité. Et une fois que cette discussion est terminée, l'interview s'inverse. On a un temps d'interview inversé où c'est l'invité qui pose ses questions aux soignants et aux patients de l'hôpital. C'est encore un autre exemple, mais il y en a plein comme ça, des façons de faire et des podcasts ou des programmes qu'on fabrique.
1: Donc on a parlé de l'onde porteuse en tant que média radio, mais l'onde porteuse publie également une version papier, PDF, l'onde, dont le numéro 19 est paru en septembre. Donc de ce que j'ai compris, au départ c'était un hebdomadaire qui maintenant est devenu mensuel, et c'est un journal, on va dire, qui aborde, qui présente justement le travail qui est fait au sein de la radio par les différents journalistes.
0: C'est ça, on avait cette envie de papier depuis longtemps. Alors c'est pas uniquement une édition en PDF, c'est-à-dire qu'on va jusqu'au bout et on imprime aussi le journal, hein. On travaille avec un imprimeur qui nous fait des éditions de très grande qualité, et donc on a un objet papier à la fin et qui d'ailleurs commence à bien marcher. On a eu l'occasion de le faire connaître à la Fête de l'Humanité là récemment, et on a eu un vrai bon succès d'estime dans le stand et dans le village des médias indépendants. En fait, cette envie, elle est assez ancienne. C'est l'envie de matérialiser la radio. C'est-à-dire que la radio, c'est très bien. Moi, je suis vraiment un amoureux de la radio et un homme de radio depuis plus de 30 ans maintenant. Et donc, je ne reviendrai pas là-dessus. Je suis vraiment un amoureux de la radio. Mais la radio, elle peut être... elle peut être complétée, elle peut être magnifiée peut-être par par les autres médias. On fait d'ailleurs aussi pas mal de vidéos, on a aussi une présence sur les réseaux sociaux, mais le plus noble des médias annexes, c'est peut-être effectivement le papier, en tout cas c'est ce qu'on pense. Et donc depuis maintenant un peu plus d'un an, on a essayé sous différentes formes de de matérialiser notre média par le papier avec d'abord effectivement un hebdomadaire qui était vraiment un petit format pliable qui permettait d'être distribué un peu partout à Nantes, à Clermont et à Paris. Et puis donc il y a eu 18 numéros comme ça. Et puis on s'est rendu compte qu'on était un peu frustré par la taille du produit final, ce format un peu flyer qui permettait pas forcément de faire tout ce qu'on voulait faire et de dire tout ce qu'on voulait dire. On l'a modifié en format plus grand et en format magazine maintenant, un peu comme un format hebdomadaire, mais sauf que évidemment quand on a 16 ou 20 pages à remplir, on peut pas faire ça de manière hebdomadaire. En tout cas, nous, on n'a pas la force pour ça. Et donc, on a choisi depuis le numéro 19 de donner un rythme mensuel, une périodicité mensuelle à ce magazine qui s'appelle effectivement L'Onde et qui est vendu aussi. C'est une autre nouveauté. On a un système de vente au numéro et un système d'abonnement également et qui permettra à terme, on l'espère, de co-financer un peu l'onde porteuse, parce que l'onde porteuse, évidemment, c'est un projet associatif, c'est un projet social, et donc on a des difficultés de financement, comme tout un tas d'associations et tout un tas de structures culturelles et sociales. Mais voilà, l'idée, c'est d'avoir un objet qui permette à la fois de mettre en valeur ce qu'on fait, de mettre en valeur qui on est aussi, et nos salariés. Il y a, par exemple, en permanence, deux pages qui sont consacrées à des portraits de nos salariés. Et puis, on a ensuite des sujets qui sont spécifiques pour le magazine et d'autres qui sont des reprises, des adaptations de podcasts qu'on a pu diffuser, réaliser et diffuser sur l'antenne radio. Et donc, on joue sur la complémentarité des médias entre la radio et le papier. Maintenant, on est assez content du résultat jusqu'à maintenant. Le numéro 20 va sortir la semaine prochaine avec Nour El Assi en couverture, poétesse palestinienne extrêmement intéressante. Et voilà, on continue en faisant le pari d'exister différemment, d'exister peut-être un peu plus aussi dans la vie des gens et dans la vie de nos auditeurs. Et puis peut-être de cofinancer aussi notre projet social avec ce magazine.
1: Avec les autres voix de la presse, on est vraiment très très content qu'il y ait une version papier, hein, parce que c'est un peu l'ADN de l'émission, les médias papier. Même si je te rejoins aussi sur cet amour entre guillemets pour la radio. Hein, je suis fan de radio depuis également pas mal d'années. Donc pouvoir porter les deux et promouvoir ces deux médias, c'est très très important pour nous. Pour continuer sur le journal L'Onde, donc le numéro 19, hein, qui est paru en septembre, il y a également un dossier sur l'extrême droite. Est-ce que justement il y aura un dossier dans chacun des numéros, et comment est-ce que vous travaillez ces dossiers?
0: Alors effectivement, il y avait un dossier sur l'extrême droite dans le numéro 19, qui est toujours d'ailleurs disponible sur notre site internet londeporteuse.fr. On a reçu récemment à Nantes un auteur, un journaliste qui s'appelle Thomas Rozek et qui a publié un livre qui s'appelle La mytho des fachos, qui s'intitule La mytho des fachos, où il décortique les liens entre les fascistes d'hier et les fascistes d'aujourd'hui qui aimeraient bien se faire passer pour autre chose, évidemment. C'est un livre très intéressant. Donc on l'avait reçu, on en avait fait d'ailleurs une vidéo qui est disponible sur les réseaux sociaux. Et puis on a décidé de transcrire une partie de cet entretien dans notre magazine et de l'accoler à un entretien avec la sociologue Ludivine Bantini, qui elle a travaillé sur le Front populaire de 1936 à l'occasion des 90 ans de ce mouvement extrêmement important du Front populaire. Et donc avec ces deux articles de fond dans le magazine numéro 19, on avait effectivement choisi de d'éclairer un peu le début de cette année électorale qui va être extrêmement à la fois intéressante mais à la fois passionnée et risquée. On avait voulu l'éclairer sous le signe de la menace de l'extrême droite, puisque on est très engagé à l'onde porteuse pour lutter contre les idées d'extrême droite et le risque du retour du fascisme. C'était pour nous extrêmement important de marquer le coup. Et puis pour le numéro 20, on aura là un dossier sur l'exil, puisque la couverture de notre numéro 20 est consacrée, comme je le disais tout à l'heure, à la poétesse et journaliste palestinienne Ghazaoui Nour El Assi, qui publie un livre, un recueil de poésie qui s'appelle « Ceci est ma maison » et qui nous a accordé un entretien exclusif récemment. C'est une interview qu'on a pu faire d'ailleurs grâce à un de nos journalistes qui est réfugié à Clermont-Ferrand, qui a fui Gaza et qui a fui la guerre. Il s'appelle Islam Hider et qui a pu faire la traduction de cet entretien avec Nour El Assi, un entretien qu'on a réalisé en arabe. Et donc c'est Islam Hider qui a fait la traduction pour cet entretien. Et puis justement, pour faire un dossier sur l'exil, puisque Nour El Assi est réfugiée à Paris, elle aussi, depuis un an maintenant, pour faire le lien et faire un dossier sur l'exil, on a demandé à Islam, donc notre journaliste palestinien, et à Svitlana, qui est aussi une journaliste de l'onde porteuse à Clermont-Ferrand, mais qui, elle, est ukrainienne, de nous consacrer, on a retourné un peu l'objectif et on leur a demandé de nous consacrer un entretien sur leur façon à eux de vivre l'exil. Et donc, interrogé par une autre de nos journalistes, Laura, ils ont bien voulu se confier sur ce qui les touche, ce qui les a évidemment choqués, heurtés, bouleversés, ce qui a complètement changer leur vie à travers l'exil. Et donc, on a aussi cet entretien dans le numéro 20 à lire à partir de la semaine prochaine entre Islam et Svitlana. Donc voilà, ça fait un dossier sur l'exil. Et effectivement, on va essayer à chaque fois dans chacun des numéros de trouver une thématique, de trouver un dossier qui permettra d'éclairer un moment d'actualité ou un sujet important dans nos vies.
1: Moi j'ai hâte de lire le numéro 20, déjà quand j'ai découvert justement le numéro 19, hein, parce que j'étais à la bourre, hein, j'ai pas découvert l'onde avant le numéro 19. C'est vrai que c'est très très bien conçu, les dossiers sont très intéressants, puis les portraits, justement la présentation des différents podcasts, hein, souvent en lien justement avec l'actualité, le social, on va dire c'est un média papier engagé, les podcasts aussi, on en a vraiment vraiment besoin. Donc on précisera après comment est-ce qu'on peut se procurer l'onde et où on peut écouter l'onde porteuse, mais vous avez également d'autres projets, là il y en a un aussi qui m'a interpellé, ce que j'adore lire, et donc c'est un projet de micro-biblie, si tu pouvais nous expliquer un petit peu en quoi ça consiste.
0: Ouais, bien sûr. Alors, ça part à peu près du même principe et de la même réflexion, parce que ce que j'ai pas dit tout à l'heure par rapport au papier, c'est qu'on a aussi une envie d'essayer, alors c'est peut-être un vœu pieux, c'est peut-être une goutte d'eau, c'est peut-être rien du tout, mais quand même on essaye parce que chacun doit faire un peu, on se dit qu'il faut qu'on décroche un peu des écrans, toutes et tous. Alors bien sûr qu'on produit pour les réseaux sociaux parce qu'il faut bien qu'on se fasse connaître, mais on connaît aussi le danger des réseaux sociaux. Et donc, on avait cette envie de papier depuis longtemps, donc on l'a concrétisé avec ce magazine dont on parle depuis tout à l'heure, mais on voulait le concrétiser aussi à travers le pouvoir de la lecture et l'attrait du livre, qu'il faut pas oublier et qui est extrêmement important. Plus on passe de temps sur les livres et moins on passe de temps sur les réseaux sociaux, et mieux c'est finalement dans nos vies, parce que je pense que le livre, c'est plus la liberté que les réseaux sociaux. On choisit les livres qu'on lit. On ne sait pas ce qui va se passer quand on scrolle. Et on passe toutes et tous trop de temps sur les réseaux de toute manière, qui sont tous d'ailleurs contrôlés par des technofascistes, hein. Aujourd'hui, on a vraiment un gros problème avec ça. Donc retrouvons nos libertés et lisons. Ce qu'il faut savoir, c'est que depuis pas mal de temps, on a sur l'onde porteuse tous les jours à 8h30, sur la radio, hein, un mini-programme qui s'appelle « Envie de lire » et qui consiste en fait en la lecture des premières pages d'un livre pour donner envie de lire justement à nos auditrices et nos auditeurs. Donc un de nos salariés, un de nos journalistes dans nos rédactions inclusives, chaque matin, lit un début de livre. Ça peut être, alors c'est très souvent du roman, mais ça peut être différents styles. Dans le roman, il y a beaucoup de courants différents et chacun peut vraiment aller chercher le livre qu'il a envie d'aller mettre à l'honneur, soit dans la science-fiction, dans le roman historique, ça peut arriver qu'il y ait quelques biographies aussi, par exemple, hein, pour sortir un peu du roman. Enfin bref, on a vraiment toute une palette là-dedans qui est importante. Et On a voulu aller plus loin en ouvrant effectivement une bibliothèque à l'intérieur même de nos studios à Clermont-Ferrand. On est vraiment situé en centre-ville de Clermont-Ferrand. Et donc, on a postulé, il y a quelques mois maintenant, un appel à projet de la Fondation Bibliothèques sans frontières et de la Fondation Cultura qui se sont mises ensemble pour proposer ce genre d'opération. Donc, ils ont appelé ça un micro-bibli. C'est le fait de pouvoir installer dans des lieux qui ne sont pas forcément destinés à ça, des livres par centaines. Alors nous, on a un peu moins de 1500 références. Donc ça fait quand même une bibliothèque assez conséquente, hein, mais c'est pas non plus une médiathèque municipale. Et c'est une occasion de lire, c'est-à-dire c'est quelque chose qui arrive dans le parcours des gens. Ils passent, par exemple, ça peut être dans un hôpital, ça peut être dans un commerce. Ils arrivent, ils s'y attendent pas, et ils tombent sur une micro-bibli. Donc on a été sélectionné, notre dossier auprès de la Fondation Bibliothèque sans frontières a été sélectionné. On a reçu 1500 livres, on a dû les référencer, les mettre en rayon, les rentrer dans une base numérique. Et puis maintenant, on va pouvoir ouvrir cette micro-bibli et prêter les livres, soit pour une consultation sur place, soit pour un prêt. Et ça sera évidemment une occasion de lire, une occasion offerte aux gens qui passent par chez nous, à nos salariés, aux salariés d'autres chantiers d'insertion avec lesquels on travaille, qui sont aussi en situation de précarité et donc qui ont, j'allais dire, besoin de culture, besoin de lecture, mais comme tout le monde. Voilà, ça sera vraiment ouvert à toutes et à tous, gratuit, évidemment, 100%. Et ça sera un pari fait sur la puissance du livre, la puissance émancipatrice du livre et de la lecture.
1: Et une chose qu'on n'a pas abordée dans votre engagement aussi, puis dans votre manière de travailler, votre journalisme, à l'instar du syndicat de la presse, pas pareil, c'est que vous affichez, du moins dans le journal Londres, que le journal est fait sans recours à l'IA générative. C'est également un point que vous défendez au niveau de la radio, donc, et du journal.
0: Oui, oui, oui, et oui, et trois fois oui, et merci pour cette question. C'est extrêmement important pour nous. C'est un sujet qui est fondamental. On a vu là la polémique autour de la publication d'un premier roman qui a fait sensation auprès de la critique. Alors j'ai complètement oublié son nom. C'était ça ou mourir, je crois, le titre du livre. J'ai oublié le nom de l'auteur. Pardon pour ça. Un roman qui paraît et qui est immédiatement suspecté d'avoir été écrit avec l'intelligence artificielle. En fait, ça paraît peut-être pas si important que ça, mais pour moi c'est tragique ce qui se passe. C'est-à-dire que je ne sais pas si cette personne a écrit son livre avec l'intelligence artificielle ou pas. Je peux pas le savoir et j'essaye pas de le savoir parce que ça serait hors de ma portée. Et donc en tant que journaliste, je peux pas juger. Et par contre, en tant que citoyen, ce que je vois, ce que je constate, c'est que la suspicion maintenant va être possible partout, tout le temps et en permanence pour tous les créateurs. Et ça m'est insupportable. C'est-à-dire que on ne pourra plus créer, écrire, dessiner, même faire de la radio, probablement, ou de la vidéo avec les deepfakes. C'est quelque chose qu'on connaît depuis un petit moment, sans être suspecté d'avoir eu recours à une intelligence artificielle qui n'a d'ailleurs d'intelligence que le nom, parce que c'est uniquement des probabilités, de la statistique, du calcul très rapide, qui par ailleurs consomme énormément d'énergie et d'eau potable. Donc c'est aussi un problème environnemental. Mais moi, ce qui me choque vraiment, c'est cette suspicion qui va se poser sur toutes et tous, tout le temps, en permanence, à partir de maintenant, en disant bah ouais, mais ce que t'as fait, c'est fake. Ce que t'as fait, ce que t'as écrit, ce que t'as produit, c'est pas vraiment toi qui l'as fait. Je trouve ça très très dangereux, presque pour notre humanité commune et pour notre pouvoir de création. Et donc nous, ce qu'on dit, c'est que on n'a pas recours à l'intelligence artificielle générative. On n'a jamais recours à l'intelligence artificielle générative pour des raisons environnementales, pour des raisons de créativité qu'on doit conserver, c'est extrêmement important. Et puis aussi pour des raisons liées à l'emploi, puisque l'intelligence artificielle va peu à peu, on va le voir très vite, et on commence à le voir déjà, hein, dans les métiers créatifs comme les graphistes par exemple, elle va nous remplacer si on n'y prend pas garde. Et donc voilà, c'est aussi une goutte d'eau, c'est aussi un tout petit truc qu'on fait, mais on tient à le dire et on ne fait pas que le dire, c'est-à-dire qu'on le fait. On veut continuer à produire tranquillement nos articles, nos sujets, nos podcasts, comme on le faisait jusqu'à maintenant, depuis toute éternité, avec nos cerveaux. Et on veut pas abdiquer notre intelligence, quoi. On veut pas les seigneurs de la tech, qui sont, comme je le disais tout à l'heure, bien souvent des fascistes, qui arrivent sans se cacher, hein, le bras tendu d'Elon Musk, tout le monde s'en souvient, le salut nazi d'Elon Musk, tout le monde s'en souvient ou doit s'en souvenir. Et donc voilà, on veut pas donner une partie, même une toute petite partie de notre intelligence à l'IAG ou à l'IA ou à l'IA agentique. Enfin, il y a plein de façons de nommer ce truc-là. Et donc, on refuse et on revendique le fait de ne pas utiliser ces outils. Pour nous, c'est vraiment important et on ne sait pas si on sera suspecté un jour de le faire quand même ou pas, peu importe. Mais en tout cas, on sait qui on est et on sait que nos cerveaux doivent continuer à fonctionner, quoi.
1: Merci Benoît pour cette présentation de l'onde porteuse, de l'onde également en termes de journal et puis pour l'engagement que vous portez. On a bien discuté, c'était vraiment très intéressant. Pour les auditeurs et auditrices qui voudraient donc écouter l'onde porteuse ou se procurer une version du journal, papier si possible, quelle est la meilleure façon de procéder ?
0: Alors la meilleure façon, c'est notre site internet, londeporteuse.fr. londeporteuse.fr. Et là, vous avez accès direct à l'écoute de la radio. On a d'ailleurs des programmes différents entre Clermont, Paris et Nantes, et La Réunion aussi. Donc, vous pouvez écouter les différentes antennes. Et puis, vous pouvez retrouver aussi sur le site, évidemment, toutes nos productions, tous nos articles, et aussi le journal papier. Que vous pouvez commander soit au numéro, soit en vous abonnant aussi. 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Et puis vous avez aussi tous les renseignements sur ce qu'on fait, la microbiblie, les formations aussi, puisqu'on est également un organisme de formation. On travaille pour l'ensemble des radios associatives en France, notamment. Alors, toutes ne viennent pas, hein, c'est pas ce que je dis, mais en tout cas, on propose aux radios associatives des formations sur l'interview, sur l'atelier radio, sur l'éducation aux médias. Donc, tous ces renseignements sont aussi sur notre site. Et puis, vous pourrez découvrir les portraits de nos journalistes et voir un peu comment on fonctionne. Donc, londeporteuse.fr. Et puis, on diffuse nos programmes radio en DAB+, sur la région de Clermont-Ferrand et en région parisienne.
1: Eh ben ouais, il n'y a plus qu'à se brancher, donc londeporteuse.fr. Merci Benoît, et puis bonne continuation à vous, et j'attends avec impatience le numéro 20 de l'onde.
0: Eh ben merci beaucoup, Jocelyn, merci.
1: C'était Les Autres Voix de la Presse avec Benoît Bouscarel pour l'onde porteuse. À la semaine prochaine, d'ici là. On va se diriger ton stylo.
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0: 3 rue de la Tour à Pélussin, au pied du château, dans le quartier historique de Virieux. Et ceci afin que nous puissions y accueillir du public. Le lieu comprend un patio, un petit hall d'accueil où nous installons la billetterie, un bar qui fonctionne sur le modèle bar associatif et une petite salle de concert. La jauge étant très réduite, il est préférable de réserver soit par SMS, soit par mail si on souhaite assister à un concert.
1: Oui, ça on y reviendra un peu plus tard dans les modalités pratiques pour assister au concert. Mais c'est vrai que c'est un endroit. Et le but de cette association ?
0: Alors le but de l'association, c'est de promouvoir les musiques jazz et blues auprès d'un large public et d'aider les musiciens, aussi bien amateurs que professionnels, à diffuser cette musique. Pour notre premier concert, en septembre 2012, nous avions accueilli le duo Tomek Dziano, qui est guitariste et chanteur, associé à Philippe Bruno, un excellent harmoniciste.
1: Donc 2012 ?
0: 2012, oui, c'était début septembre 2012, donc ça fait déjà un bail.
1: On en parlait tout à l'heure, avant de rentrer en studio, vous êtes également présent avec le Salès Blues Festival.
0: Oui, on a un partenariat privilégié. Alors, on a eu d'autres partenariats avec d'autres festivals, mais on a essentiellement un partenariat privilégié avec Salès Blues Festival, qui nous permet chaque année d'offrir gratuitement un concert à notre public. Nous accueillons également des musiciens en résidence. Nous organisons des expositions dans la salle de la passerelle, qui se situe donc juste au-dessus du club. Des expositions d'artistes peintres, de graphistes, de photographes, de collectionneurs, sur le thème toujours de la musique, et en particulier du jazz et du blues.
1: Ça, il faudra qu'on en parle en privé, parce que ça m'intéresse. C'est une seconde passion que j'ai, c'est la photo.
0: Ok, c'est bien.
1: On fait nos petites affaires entre nous, hein, en direct.
0: D'ailleurs, la dernière expo était une expo photo sur Memphis, Tennessee, en résonance avec un concert au Old Blues Club du guitariste, chanteur et ethnomusicologue de Memphis, David Evans.
1: Dont j'ai vu une conférence, je crois, lors d'une session du Salès Blues Festival, il y a 2 ans, je crois.
0: C'était il y a 2 ans. Oui,
1: c'était
0: tout
1: il y a 2 ans.
0: Ouais.
1: Cette année, c'était des filles.
0: Exactement.
1: Il y a 2 ans, c'était David Evans. Très, très, très intéressant.
0: Oui. Et notre association, bien sûr, est ouverte à toutes celles et ceux qui apprécient les styles de musique jazz et blues. C'est pas un club fermé. Elle regroupe actuellement 165 adhérents qui règlent une cotisation de 20 euros par an, ce qui donne droit au tarif préférentiel de 10 euros par concert au lieu des 15 euros habituels.
1: Et c'est une équipe qui est composée aussi de bénévoles, j'imagine.
0: Oui, alors on a un petit effectif relativement réduit, on va dire. On est 13 bénévoles actifs, dont 9 à 10 bénévoles réguliers, avec chacun un rôle bien déterminé, bien précis, soit la technique, soit la sonorisation, les éclairages, la tenue de la billetterie, la tenue du bar, la gestion des commandes, la programmation, la communication. On prépare également les repas à tour de rôle pour les musiciens et les bénévoles, et puis on fait aussi l'entretien des locaux. Tout ce qui est ménage, aussi bien pour l'hébergement que pour le local où se déroulent les concerts.
1: Alors ce lieu, il a une âme, parce que j'y suis déjà allé. Si vous n'y êtes pas allé, chers auditeurs, allez-y, parce que franchement, déjà le trouver, et ensuite franchir les portes, et assister à un concert là-bas, je crois qu'on s'en rappelle toute sa vie.
0: Oui, c'est vrai que c'est pas évident à trouver, mais il faut y aller la première fois, c'est difficile, et après, il faut y aller deux jours. Mais si on se repère au château de Pélussin, c'est au pied du château, donc c'est pas compliqué à trouver. C'est un lieu qui a une âme, effectivement, de par sa décoration, avec ses murs qui sont recouverts des affiches dédicacées par chaque musicien lors de chaque concert. Puis il y a une atmosphère conviviale qui s'en dégage et il ne faut pas hésiter à franchir le pas de la porte.
1: Et pour faire tout ça, vous avez des soutiens ?
0: Alors on bénéficie essentiellement du soutien de la municipalité de Pélussin depuis le début. La municipalité qui nous met à disposition donc les locaux de la passerelle et nous autorise à héberger les musiciens à la maison Gaston Batty, ce qui est un plus indéniable pour l'association.
1: C'est quoi, c'est un gîte,
0: c'est une maison qui appartenait à un artiste. Gaston Batty était un homme de théâtre et de marionnettes également. Mm-hmm. Et il avait cette maison à Pélussin qui a été léguée à la municipalité, et la municipalité héberge les artistes dans ce lieu.
1: Super. Et le public, il vient d'où ?
0: Public, il est local à 50%, Pélussin et ses environs.

0: Et puis les 50% restants viennent essentiellement de la métropole stéphanoise, mais également des départements limitrophes que sont l'Ardèche, l'Isère et le Rhône.
1: Alors, Jean-Philippe, venons-en à la programmation de cette saison 2026-2027, qui a d'ailleurs, à l'heure où nous enregistrons et nous diffusons, elle a déjà commencé avec les concerts du mois de septembre. On vous laisse 30 secondes, vous qui nous écoutez, pour prendre votre crayon et votre agenda et noter tout ce qu'il va dire, tout ce que Jean-Philippe va nous dire maintenant, parce qu'il y a beaucoup de choses à retenir. Commençons par le mois d'octobre. Qu'est-ce qu'on pourra venir voir et écouter au All Blues Club ? Moi, j'ai noté, le vendredi 2 octobre, David's Quatet.
0: Oui, alors ce sera du blues, hein, parce que 90% de notre programmation est quand même, je l'ai pas dit, mais c'est quand même du blues avec 10% de programmation de jazz. Mais voilà, David Quartet, alors c'est le nouveau quartet de l'harmoniciste auvergnat David Paquet, une valeur sûre sur la scène blues hexagonale. Il a un jeu assez typé, Chicago blues, et il est aussi à l'aise à l'harmonica chromatique qu'à l'harmonica diatonique.
1: Alors les spécialistes connaîtront la différence.
0: Oui, bien sûr. C'est comme pour l'accordéon. Voilà. J'ai l'accordéon diatonique, l'accordéon chromatique.
1: Exactement.
0: Et David Paquet s'est déjà produit au Blues Club avec d'autres formations comme The Night Cats, Chris Feeling Blues Band ou Little Mouse and the Hungry Cats. Et les amateurs d'harmonica apprécient énormément cet artiste.
1: Puisque tu cites le Chris Feeling Blues Band, il y a d'ailleurs le bassiste Olivier Pérez qui joue dans ce groupe par intermittence, qui est aussi un de tes ingénieurs.
0: Oui, Olivier Pérez est l'un des bénévoles, l'un des 13 bénévoles du All Blues Club depuis 4-5 ans maintenant. Et il s'occupe effectivement de la sonorisation quand il est disponible, puisqu'il est musicien.
1: Il est très pris.
0: Est très pris, oui.
1: On le salue au passage. Le vendredi 9 octobre, c'est Vega Missile.
0: Alors, c'est notre concert de jazz mensuel, si l'on peut dire. Il s'agit d'un jeune trio hein, qui s'est formé en 2023, un trio de jazzmen basé à Lyon, qui s'inspire et rend hommage aux artistes modernes de la scène jazz actuelle, essentiellement new-yorkaise, comme Joel Ross, Emmanuel Wilkins et Marcus Gilmour.
1: Ça, ce sera le vendredi 9. Oui. On passe tout de suite au jeudi 15 octobre. Attention, notez bien les jours. Il y a des jeudis, il y a des vendredis, il y a des dimanches aussi. Là, jeudi 15 octobre, Mississippi Heat.
0: Alors notez bien, oui, effectivement, parce que ça, c'est le gros morceau de l'année 2026 pour nous. Hein, c'est la venue au Blues Club de Mississippi Heat, qui est l'événement majeur de cette année. C'est l'occasion pour vous, public, de voir et entendre dans une configuration club, impliquant une proximité directe avec les artistes, une formation américaine phare du style Chicago Blues. Comme son nom ne l'indique pas d'ailleurs.
1: Oui, puisque, c'est trompeur.
0: Oui, c'est trompeur. Le nom Mississippi.
1: Mais tu vas nous expliquer pourquoi. Ouais.
0: Ben, c'est vrai que ce nom évoque la musique du sud des États-Unis, qui est le berceau du blues. Il n'en est pas moins vrai que cette musique elle est remontée en s'électrifiant depuis le delta du Mississippi jusque dans la région des Grands Lacs et en particulier à Chicago,

0: Chaz à Vienne, tu as pu les voir, hein, puisqu'on s'est rencontrés. Voilà, s'est rencontrés là-bas. Donc, c'est à l'occasion de la revue Blues Summer. Et donc, il y avait Cheryl Youngblood, la chanteuse.
1: Oui.
0: Excellente chanteuse. Hein,
1: personnage incroyable, sur scène.
0: Ouais, dans le style de Coco Taylor. Et puis, il y avait le guitariste, Chills Corea. Et avec 14 albums à leur actif, Mississippi Heat est une formation incontournable maintenant du blues de Chicago. C'est le concert à ne pas manquer.
1: Donc, ceux qu'on a vus à Vienne, on les verra en partie au Blues Club.
0: En partie, oui.
1: D'accord.
0: Oui, oui.
1: C'est le concert à ne pas le manquer, mais il y en a d'autres, vous inquiétez pas, si vous pouvez pas y aller à celui-là. Le lundi 19 octobre, on a Axel Henley and the Exchange.
0: Oui, alors c'est encore une formation américaine. Hein. Axel Henley, lui, nous vient d'Austin, Texas, où il développe son blues électrique texan depuis plus de 30 ans dans les clubs locaux mythiques comme Anton's, par exemple, ou le Momo's, ou Luna à San Antonio. Mais aussi, il joue à New Orleans, au Stubbs et au Howling Wolf. C'est un concert pour les inconditionnels du son de Stevie Ray Vaughan.
1: Ouais. Il joue dans toutes ces villes des États-Unis, mais il joue à Pélussa aussi. Ce sera le lundi 19 octobre. Le 23 octobre, c'est un vendredi. On a Dodo and Charlie. Ça, c'est bizarre comme nom.
0: C'est bizarre, oui, effectivement. Ce sont des artistes italiens. Et c'est vraiment une belle surprise parce que on n'est jamais déçu d'abord par les artistes italiens. On a très bons musiciens en Italie, très bons bluesmen. Ah oui, c'est excellent. Hein. Et donc l'harmoniciste Eduardo Belcastro, c'est Dodo. Et le chanteur-guitariste Carlo Prandi, c'est Charlie. Deux compères qui s'entendent comme larrons en foire pour la plus grande joie du public.
1: Super, le mois d'octobre se terminera le vendredi 30 octobre avec The Delta Magpie.
0: Alors c'est un artiste qui s'appelle Sven Müller, il vient de Suisse, il est dans une formation One Man Band, un multi-instrumentiste suisse, hein, donc polyvalent, musicien, il est musicien de ragtime aussi et de blues roots, il est seul donc en scène avec ses guitares, son dobro, ses percussions au pied et sa voix profonde, et il nous délivre un blues dans un style unique, mêlant blues traditionnel du début du XXe siècle, à des influences plus modernes. Il est déjà passé au Old Blues Club d'ailleurs. Mm-hmm. Et il a un jeu en finger picking assez virtuose et très dynamique.
1: Pour ceux qui nous écoutent pour la première fois, finger picking, on peut dire que c'est un petit peu comme le guitariste de Dire Straits, c'est ça?
0: Oui, ou comme Marcel Dadi aussi.
1: Marcel Dadi.
0: Qui jouait en finger picking.
1: D'accord.
0: Qui était très connu pour ça.
1: Il raconte des histoires de sa vie.
0: Oui, voilà, oui. En fait, tous ses textes sont liés à sa vie. Oui, il a eu une vie assez intense. Et donc, c'est très documenté dans ses chansons, voilà. Il vient de sortir un album magnifique, hein, il est lauréat du Swiss Blues Award 2025. Donc, il représentera d'ailleurs son pays à Memphis, hein, à l'International Blues Challenge de Memphis. Et il est reconnu comme le meilleur artiste émergent de l'année, excusez du peu.
1: À voir, donc ne manquez pas le deuxième concert sur la scène
0: de cet artiste.
1: Cet artiste, c'est la deuxième fois qu'il vient.
0: Il était venu en 2024.
1: Hein. Voilà, et le public était enthousiasmé. Une expérience musicale inoubliable, me disais-tu.
0: Oui. Mais
1: on voit que c'est international comme programmation.
0: Voilà, oui, comme on le constate, là, c'est une programmation qui est très, très variée, très internationale, très diversifiée, dans des styles musicaux totalement différents. Le blues représente, comme je le disais tout à l'heure, 90% de la programmation. Ça, c'est un choix délibéré qui donne toute son identité au lieu. Et ça en fait un point, donc, de passage incontournable pour les artistes s'exprimant dans ce registre.
1: Alors, avant de passer au mois de novembre, on va faire une petite pause musicale parce qu'on a cité beaucoup de noms, parlé de beaucoup de groupes et d'artistes. Mais je sais que c'est difficile ce que je te demande là maintenant. S'il fallait faire un choix pour un extrait musical, ce serait lequel, Jean-Philippe ?
0: Ah mais je pense que pour vous mettre l'eau à la bouche, ça serait un extrait musical, même si cela est très délicat et j'espère que les autres groupes ne m'en voudront pas, mais ça serait un extrait musical de Mississippi Heat. Donc j'ai choisi You Ain't the Only One, c'est le titre de l'album.

0: C'était Mississippi Heat qui passera au All Blues Club. Ne nous emballons pas, même si c'est très entraînant comme titre. Alors, une telle programmation, parce qu'on n'a pas fini, on va dérouler le mois de novembre et le mois de décembre. C'est une programmation d'une vingtaine de concerts, quasiment 4 mois. Ça demande un travail de repérage, de recherche assez important. Et Jean-Philippe, toi, tu es le programmateur des saisons. Comment procèdes-tu ?
1: Mais en fait, dès que le club s'est fait connaître par l'intermédiaire des revues spécialisées, comme Blues Magazine, dont on parlait tout à l'heure, et via Internet, les propositions de concerts ont afflué. On n'a pas eu de problème de ce côté-là. Donc le bouche-à-oreille a fait le reste dans ce milieu qui est quand même relativement restreint aux musiciens.
0: Je confirme. Moi, ce sont des amis qui m'ont parlé de la bouche à mon oreille, de l'existence de All Blues Club, quand je suis arrivé et m'installé ici il y a 8 ans. Et à chaque fois qu'il y a un bon truc, on s'échange les bonnes infos.
1: Eh oui, ça m'étonne pas. Bon, sinon, bien que je sois dans le milieu du blues depuis plus de 40 ans maintenant, je me déplace encore dans les festivals, mais pas uniquement pour faire mon petit marché, si je peux dire. Voilà, je vais voir des concerts pour rester au courant de l'actualité musicale dans ce domaine. Ce n'est pas proprement parler un travail de recherche ou de repérage, même si cela m'aide a posteriori dans ma programmation.
0: Alors, les artistes aussi jouent un rôle. Et alors, je suis très surpris, c'est eux qui connaissent la réputation de l'endroit, qui viennent prendre contact avec toi.
1: Oui, alors bon, le problème en France, et dans beaucoup de pays, en particulier aussi en Italie, c'est qu'on manque de lieux pour accueillir les musiciens. Donc ils sont toujours à l'affût d'un nouveau lieu quand il se crée. Et automatiquement, on a été contacté. Donc en règle générale, ils me contactent via la messagerie du All Blues Club, en présentant leur groupe, leur style musical, en envoyant une biographie, des liens audio, des liens vidéo, enfin comme ça se fait pour même sur d'autres types de musique. Et puis au 30 septembre de chaque année, 90% de ma programmation est faite pour l'année suivante.
0: Donc à l'heure où on parle, tu as déjà bouclé jusqu'à juin 2027, c'est
1: voilà,
0: ça ?
1: Voilà, je suis en plein dedans. À la fin du mois, il y aura 90% voilà. De concerts programmés.
0: On en reparlera au mois de janvier, on fera le volet 2 de cette programmation 26-27.
1: Avec plaisir, oui. Il faut savoir que chaque année, je refuse énormément de demandes, plus de 250 demandes chaque année, de groupes de blues et de jazz, bien entendu.
0: Moi, je suis très impressionné par le nombre de demandes. Et alors après, c'est vrai que c'est du blues, mais il y a un peu de jazz. Comment tu trouves l'équilibre entre tout ça ? C'est parfois les dates de présence des uns et des autres qui l'obligent ou...
1: Oui, il y a les dates de présence. Et puis en fait, le blues, c'est quand même pas un seul style de musique. C'est très très varié.
0: C'est très important de le dire, ça, pour nos auditeurs.
1: Parce qu'il y a le Delta Blues, le Chicago Blues, le blues texan, le blues rock, le country blues. Et puis en jazz, on a le jazz New Orleans, on a le jazz manouche, on a le bebop, et puis plein d'autres sortes de jazz. Donc ce qu'il faut, c'est varier les styles, aussi bien en blues qu'en jazz, pour avoir une programmation attractive. Et puis il y a un équilibre à trouver aussi entre la notoriété des artistes, qu'ils soient français, donc les artistes locaux, les artistes régionaux, ou de réputation nationale, voire même internationale, parce qu'on a de très bons musiciens en France, mais aussi pour les artistes étrangers, quoi, il faut équilibrer.
0: Alors, certains sont déjà venus, d'autres viennent, certains ne sont jamais venus, donc il y a une petite ordre de priorité. Tu es attentif à ça, en tout cas.
1: Oui, on est très attentif à ça. D'abord, pour pas lasser notre public. C'est vrai qu'on a parfois nos petits chouchous, on va dire, nos petits préférés. Mais en règle générale, les artistes qui sont prioritaires, c'est ceux qui ne sont jamais venus déjà au All Blues Club, pour faire découvrir donc d'autres groupes à notre public. Mais aussi les artistes qui font l'actualité du moment, c'est-à-dire qu'ils viennent d'enregistrer par exemple un CD et donc il faut les aider à faire la promotion de ce CD. Quoi.
0: S'ils veulent revenir, il faut qu'ils patientent un peu.
1: Ah, ils sont obligés d'attendre.
0: Combien de temps ?
1: Quand ils reviennent pour la deuxième fois, on demande à ce qu'ils attendent donc 2 ans. On ne les reprogramme jamais d'une année sur l'autre. C'est très très rare, 2 années consécutives. Et puis s'ils sont déjà venus 2 fois, après ils attendent 3 ans ou 4 ans avant de revenir. Quoi. Et tout ça, c'est ma petite cuisine interne, quoi, qui me permet d'équilibrer cette programmation.
0: Ah ben voyons comment tu as monté le mois de novembre, au cours duquel il y a une moyenne de 2 concerts par semaine. Et on démarre dès le vendredi 6 novembre avec Elodie Chaplin Quartet.
1: Eh oui. On démarra avec du jazz cette fois-ci. Elodie Chaplin, c'est une saxophoniste qui était déjà venue au club en 2015. Donc tu vois, elle a attendu 11 ans pour revenir.
0: On confirme même voilà. Plus que ce qu'on disait.
1: Elle était venue avec la formation de jazz Factory Act et elle a désormais créé son propre quartet. Ses compositions sont pleines de fraîcheur et son univers mélodique est très abordable parce qu'il faut savoir que parfois ça peut rebuter certains spectateurs. Mm-hmm. Mais là, bon, il s'agit d'une musique qui fait consensus et sera pour nous un réel plaisir de la retrouver 12 ans après, donc sur la scène du All Blues Club.
0: Le mardi 10 novembre, et vous pourrez venir parce que le lendemain c'est férié, vous pourrez faire la grasse mat, il y a Deep Down.
1: Deep Down, un groupe local. Ils nous viennent de Haute-Loire. Et ils distillent un blues roots électrique, péchu, brut de décoffrage, un peu influencé par le Chicago blues. Il y a 2 leaders qui chantent à tour de rôle. Et ils se répondent musicalement via l'harmonica de Philippe Collin, un harmonica vraiment déchirant. Et la guitare inspirée de Jean-Baptiste Samous, le tout sur une rythmique puissante, bien carrée.
0: Ça promet en tout cas le dimanche 15 novembre. Et là, attention, le dimanche, c'est à 17h et on aura le 15 novembre Sarah Bell.
1: Oui, alors lorsqu'on a un concert programmé le dimanche, c'est toujours en fin d'après-midi. Ça peut être 17h, ça peut être 17h30, selon
0: c'est
1: les groupes.
0: Ce qu'on appelle dans le monde du spectacle une matinée.
1: Une matinée.
0: On n'a jamais compris pourquoi, mais c'est comme ça.
1: Et donc, ben voilà, Sarah Bellabed, qui se fait appeler donc Sarah Bell dans son concept jazz. Là, elle est issue du Conservatoire de Lyon, de la section jazz combo vocal. Elle exerce depuis une 20aine d'années dans le milieu artistique, mais c'est que depuis 2025 que son projet prend forme autour de ses propres créations, ses propres chansons dont elle écrit les textes et les mélodies.
0: C'est tout récent, effectivement.
1: Et oui, tout récent et... Les arrangements sont faits, les arrangements et les compositions instrumentales sont faites par le guitariste Alain Arnaudet, que beaucoup doivent connaître parce qu'il fait partie, il est membre du collectif RAFU, mais il est également président de l'école de musique de Pélussin.
0: Ah d'accord, c'est lui, Alain, effectivement.
1: Oui, un grand aux cheveux bien longs.
0: Oui, bien sûr. Oui.
1: Et oui. Et donc là, on sera dans du jazz vocal, entre jazz vocal et la chanson française à texte. C'est son premier concert au All Blues Club et ce sera la restitution d'une résidence qui permettra de découvrir tout le talent de cet artiste en devenir, dont il faudra suivre de près l'évolution de la carrière, parce que je vous rappelle qu'on fait effectivement des résidences au All Blues Club.
0: Ça, je le découvre.
1: Oui.
0: Quasiment en t'écoutant. On expliquera peut-être la saison 2 comment ça se passe, ces résidences.
1: Oui.
0: Le vendredi 20 novembre, ce sera Sean Taylor.
1: Sean Taylor, oui, ça c'est un fabuleux guitariste britannique. Il est également pianiste. Il sera accompagné de son fidèle contrebassiste Mike Seal pour un set qui devrait nous décoiffer. Il a une dextérité impressionnante, on peut le voir sur des vidéos d'ailleurs, sur YouTube entre autres.
0: Ça me permet d'ouvrir une parenthèse, parce qu'on en parlera plus tard, le site internet du All Blues Club, tu postes tous les liens qui permettent de voir et d'écouter
1: exactement.
0: De tout ce qu'on parle, mais on le redira.
1: Oui, quand on clique sur le visuel de l'affiche, on a un lien.
0: On a la musique et voir même la vidéo.
1: Tout à fait.
0: Donc ce Mike Seal,
1: oui, là, alors bon,
0: il devrait nous décoiffer.
1: Oui, pour nous, ça serait une révélation, parce qu'il a joué dans de très nombreux festivals, dont des festivals réputés, comme le célèbre festival de Glastonbury. Mm-hmm. Et puis il a donné des concerts dans une mouvance folk blues dans toute l'Europe, mais également en Australie. Il a ouvert pour des artistes tels que John Mayall, John Fogerty, qui était le leader des Creedence Clearwater Revival.
0: Exactement.
1: Robert Cray, Tony Joe White, Eric Bibb et bien d'autres légendes du blues encore. Il faudra vraiment venir pour découvrir cet artiste exceptionnel.
0: Le lundi 23 novembre, Atua Blues.
1: Ah, encore un groupe, un duo cette fois-ci, un duo franco-néo-zélandais, pour un concert qui s'annonce également exceptionnel. Je le dis souvent, mais on est souvent bluffé,
0: de toute façon.
1: avec deux grands noms du blues, à savoir le néo-zélandais Grant Awa, qui est guitariste, hein, il a un toucher remarquable, il est chanteur également, c'est un Maori, à la voix puissante, et il sera accompagné de David Noel, qui est connu sous le nom de Nono, et qui est chanteur-leader de la formation des Super Soul Brothers. Il a un timbre de voix vraiment magnifique, tout en nuances.
0: Et ils donc, ont un album.
1: Ils ont un album, ouais, Two Roots, sur le label français Dixie Frog.
0: Ah bien.
1: Ouais, ce fut un événement lors de la sortie de cet album en 2025.
0: Que vous avez relaté dans le Blues Magazine.
1: Voilà, tout à fait. Et puis, je voulais dire aussi que Grant Awa était venu en solo. Cette année, alors je dis que les artistes peuvent pas passer deux fois de suite, mais là il vient dans une autre formation. Voilà.
0: Exactement. On verra sous un autre angle, concept. Un autre jour. Ouais. Ok. Le vendredi 27 novembre et le mois se terminera avec Circle of Mud Unplugged. Ça veut dire en acoustique.
1: En acoustique, oui, c'est la version acoustique du groupe Circle of Mud qui s'était déjà produit au club en 2022 dans sa version électrique blues rock et qui devrait surprendre beaucoup de monde, parce que, je vous le rappelle, mais le leader Flo Bauer, qui est un talentueux guitariste et qui est le leader donc de cette formation, nous vient d'Alsace et il a été quart de finaliste de The Voice 3.
0: Tiens, The Voice envoie des gens un pélus, hein,
1: et oui,
0: quand ils réussissent. Ce mois de novembre, il y a deux soirées de jazz, si je ne me trompe pas. Bah, du coup, si on se passait un titre de jazz.
1: Alors, j'y suis pas opposé, oui, je peux te proposer Couleur Ébène de Sarah Bell, justement, hein, qui était en résidence au Old Blues Club. Là, on est à la croisée du jazz vocal et de la chanson française.
0: Couleur Ébène par Sarah Bell.

0: Vous êtes toujours sur Radio DC avec Jean-Philippe. Nous vous présentons la saison des concerts qui se dérouleront d'ici la fin de l'année au All Blues Club de Pélussin. Nous étions... On a présenté le mois d'octobre, le mois de novembre et au mois de décembre, il y aura 4 concerts avant les fêtes. Lesquels ? Par exemple, le Joy Tenudo Band. C'est bien comme ça qu'on dit, Jean-Philippe. Ce sera le 1er décembre, ça.
1: Oui, je pense qu'on doit le prononcer comme ça, oui. Joey Tenuto, c'est Tenuto Junior, parce que...
0: Ah, Junior.
1: Voilà. Mm. C'est un Américain natif de l'Illinois, et il accompagnait sur la route le groupe de son père, qui était Joe Tenuto, donc senior, certainement.
0: C'est bien, tu l'as bien redit, et les auditeurs risquent peuvent copier le nom.
1: Voilà. Et ceci depuis son plus jeune âge, hein, il a accompagné son père, il a rencontré énormément de légendes du blues, et il s'est produit un peu partout aux États-Unis, mais également au Canada, en Europe, donc en Italie, en Pologne, en Autriche, en Suisse, en Allemagne, et j'en passe.
0: Hein, République Tchèque. Il a roulé sa bosse, hein.
1: Il a roulé sa bosse, oui. Et il joue un blues rock puissant, dynamique, très inspiré, et c'est un excellent showman, surtout.
0: Ah, ça c'est intéressant, de voir voilà. Les gens bouger. Il n'y a pas beaucoup de place, ils arrivent à bouger.
1: Non, la scène est relativement petite, hein, elle fait 5 mètres par 3.
0: Donc, mais quelle proximité, on en parlera voilà. Peut-être un peu tout à l'heure aussi. Le 6 décembre, c'est un dimanche, donc 17h, vous avez bien noté, c'est un gars qui s'appelle Mathieu Boré.
1: Oui, Mathieu Boré, que dire de Mathieu Boré, qui est un excellent pianiste français, l'un des tout meilleurs de l'Hexagone dans le style jump blues, swing jazzy, boogie-woogie. Et il est doté d'une voix puissante et qui captive son auditoire. Il a un chant un peu de crooner également et un jeu de piano très imaginatif. Il a beaucoup d'humour, ce qui ne gâche rien. Et puis il est souvent, c'est pas si souvent qu'on a du piano au All Blues Club, hein, puisque
0: c'est ce que j'étais en train de remarquer.
1: Voilà,
0: effectivement,
1: on a beaucoup de guitaristes, on a des harmonicistes également.
0: Oui.
1: On a rarement des pianistes en tant que leader, quoi, instrument leader.
0: Mmh.
1: Et Mathieu était déjà venu donc en 2017 au club, hein, ça fait presque 10 ans, le temps passe très vite, hein, et il était accompagné du guitariste Stan Nubar Pacha à l'époque.
0: D'accord, là il sera seul.
1: Alors pour l'instant il sera seul, mais il peut me faire la surprise d'amener un guitariste, hein, ça c'est... on n'est jamais à l'abri de ce genre de surprise.
0: Le vendredi 11 décembre, ce sera The Shaking Mites.
1: Alors ça, c'est un de nos petits groupes chouchous, on va dire. Ils sont venus quand même assez souvent chez nous. Hein. C'est un groupe normand qui est composé de vieux briscards, adeptes du blues garage et du pub rock. Hein. Ils reviennent pour la 3e fois au All Blues Club. Alors voilà, c'est qu'on les apprécie musicalement, mais aussi humainement, hein, parce que c'est des gars qui sont vraiment très sympas. Ils sont très influencés par des groupes britanniques comme Dr. Feelgood ou Nine Below Zero. Nine Below Zero d'ailleurs, qui était passé au All Blues Club il y a plus d'une dizaine d'années maintenant. Et il nous délivre un blues électrique, brut, assaisonné de rock'n'roll, guitare et harmonica se répondant sur une rythmique d'enfer. C'est vraiment génial. C'est dansant, c'est festif, quoi.
0: Super, mais pour faire trembler les murs du All Blues Club, faut vraiment mettre le paquet.
1: Ils sont épais,
0: oui. Et conseiller d'emmener ses bouchons le soir, là, j'ai l'impression.
1: Oui, ben on en distribue hein, des bouchons, hein, de toute façon.
0: C'est vrai. Ouais, ouais. Alors là, le 18 décembre, vendredi 18 décembre, c'est juste avant la trêve des confiseurs, avant les vacances de Noël. Le nom de ce groupe, rien que de le voir sous mes yeux, ça me fait rire, parce que c'est assez marrant, les crapauds buffles.
1: Oui, c'est une variété de crapauds, d'ailleurs, qu'on trouve aux États-Unis. Hein. Je sais pas si France il y en a, je suis pas spécialiste de la biodiversité, mais et surtout des batraciens, mais bon. C'est un groupe qui est basé en Auvergne, hein, qui viendra pour la première fois au Blues Club, hein, ce sera donc une découverte, même
0: tu
1: pour moi,
0: vu,
1: hein, j'ai jamais vu. Voilà, je les ai sélectionnés vraiment sur
0: dossier
1: audio et vidéo, hein. Voilà, bon, je pense qu'on passera quand même un très bon moment avec cette formation dont le leader est un Anglais, Jim Gillespie, qui habite en France, et il est accompagné de 3 autres musiciens. Ils sont très influencés par le British Blues Boom, dans lequel Jim avait évolué à la fin des années 60, hein, puis dans la musique pop-rock que tu connais bien.
0: Hein, bien, oui, des années 70.
1: Des années 70.
0: Et tu parles de pop-rock psychédélique.
1: Psychédélique en plus, oui.
0: Il faut que j'aille voir ce qu'il a fait.
1: Alors ça sera peut-être du blues psychédélique, hein, on va voir. Mm-hmm. Mais il a fait carrière avec de nombreux groupes, hein. Il a prêté sa voix, parce qu'il est essentiellement chanteur, hein, et parfois il s'accompagne de l'harmonica, mais il est essentiellement chanteur. Et nous jouerons les standards du Chicago Blues et leurs propres compositions également.
0: Donc ce sera une surprise pour vous tous et
1: pour
0: nous tous le 18 décembre au Old Blues Club. Pour clore cette première partie de saison, on vient de dérouler octobre, novembre, décembre, et donner envie d'aller voir un concert, quel titre pourrions-nous proposer?
1: Ben pour varier un peu, hein, pour diversifier tout ça, je te propose du piano.
0: Ben bonne idée.
1: Dans le plus pur style néo-orléanais, hein, avec Mathieu Boré.
0: On en parlait.
1: Mais tu noteras également l'accompagnement sur ce morceau du saxophone de Xavier Cibre dans Mess Around.
0: Et Mess Around, c'est Mathieu Boré. Ben, on écoute tout de suite ce que ça donne.

0: Mais oui, bravo, vous pourrez l'applaudir, Mathieu Boré, au All Blues Club le 6 décembre prochain. On vient d'écouter Mess Around au piano et apparemment, il sera au piano, All Blues Club, peut-être accompagné. Mais en tout cas, comme disait Jean-Philippe, le piano, c'est rare d'en avoir tout seul au All Blues Club, si vous aimez cet instrument. Et ça déménage, hein, le piano, c'est pas que du classique. Avant de nous quitter, mais oui, parce que cette émission touche à sa fin, n'oublions pas de donner quelques infos pratiques pour savoir où réserver les places, avoir des infos, écouter des extraits. Comment ça se passe, Jean-Philippe ?
1: Ben, tout d'abord, les coordonnées de notre site internet, si tu le veux bien, hein, sur lequel on peut retrouver toutes les infos. Alors, c'est http://allbluesclub.com.
0: Tout attaché,
1: oui. .blogspot.com.
0: Alors, vous inquiétez pas, vous retrouverez tout ça sur le petit BN qui accompagnera cette émission.
1: Oui, sinon il suffit de taper dans Google All Blues Club.
0: Ça vient tout de suite.
1: All Blues Club.
0: Je l'ai testé.
1: Pélussin. Voilà.
0: On tombe tout de suite dessus.
1: Et donc hall avec un H. Hein.
0: Oui.
1: Oui, c'est
0: important.
1: Parce qu'il y a un petit hall d'accueil justement, c'est pour ça. Et en même temps, c'est un petit clin d'œil au morceau All Blues de Miles Davis.
0: Ah, je savais pas ça.
1: Voilà.
0: Vous avez une page Facebook aussi.
1: On a une page Facebook. Oui. Ben c'est pareil. Le lien Facebook, vous le trouvez sur le site du All Blues Club.
0: Oui, et puis c'est important Facebook aussi parce que quand il y a des annulations, c'était le cas au mois de septembre, on est quasiment tout de suite informé
1: parce que Jean-Philippe
0: s'occupe de ça.
1: Et lorsqu'on clique sur les visuels d'affiche, hein, on l'a dit entre nous tout à l'heure, hein, lorsqu'on clique sur les visuels d'affiche de concert qui apparaissent donc sur notre site, on peut tout de suite écouter un titre, soit via YouTube, soit un site audio, quoi. Ouais, ça permet de se faire une idée de ce qu'on peut aller voir au club.
0: C'est important quand on veut choisir ce qu'on veut aller voir et écouter, oui. Ça m'est arrivé de le faire.
1: Et on peut recevoir chaque semaine, si on le désire, la newsletter annonçant le prochain concert. Je l'envoie en moyenne 2 fois dans la semaine. Et tout ça, ben, vous transmettez votre demande à l'adresse All Blues Club, all avec un H, hein, allbluesclub@orange.fr qui apparaît sur notre site.
0: Et pour vous soutenir, que peut-on faire ?
1: Alors pour nous soutenir, on peut adhérer, mais c'est pas une obligation. On peut adhérer à l'association All Blues Club pour la modique somme de 20 euros par an.
0: Non mais franchement.
1: Et oui. Ça permet de bénéficier, comme je l'ai déjà dit, du tarif réduit de 10 euros par concert. Mais c'est pas obligatoire, puisque si vous souhaitez payer 15 euros à chaque concert, vous avez le droit.
0: Mais il faut s'y prendre à l'avance, parce que, on l'a dit peut-être un peu rapidement au début, c'est un caveau, les places sont limitées.
1: Oui, la jauge est relativement petite, hein, donc le nombre de places étant limité dans ce caveau de la passerelle, il est vivement conseillé donc de réserver soit par SMS, soit par mail. Alors on trouve le numéro de téléphone pour le SMS sur le site du All Blues Club, et l'adresse mail, celle que je vous ai donnée aussi tout à l'heure, allbluesclub@orange.fr, ou alors une autre adresse spéciale pour les réservations que vous trouverez sur le site.
0: Et si on vient le soir même, vaut mieux avoir de la monnaie sonnante et trépuchante en poche, parce que je crois qu'il n'y a pas de carte de crédit.
1: Ah oui, tu fais bien de le préciser, oui.
0: Ouais, mais ça m'est arrivé.
1: Oui. Donc, on accepte les chèques, bien sûr, et effectivement, l'argent liquide.
0: C'était la présentation de la saison, la première partie de la saison, puisqu'on recommencera cet exercice au mois de janvier pour dérouler de janvier à juin avec Jean-Philippe Porchereau du All Blues Club. Merci Jean-Philippe pour toutes ces informations. Moi, depuis que je fréquente le All Blues Club, j'ai été très impressionné par la qualité de la programmation, du nombre de concerts proposés. On peut pas tout faire, malheureusement. Et moi, je vous souhaite une longue vie. Rendez-vous en janvier pour la programmation du premier semestre 2027. Je te laisse le mot de la fin, Jean-Philippe.
1: Oui, merci à Radio D'ici et à toi, Jean-Luc, hein, pour ce coup de projecteur sur notre structure associative. Hein. On a toujours besoin d'un petit peu de pub, hein, donc c'est sympa. C'est avec plaisir que je reviendrai, bien sûr, en janvier 2027 pour te parler de la programmation de la prochaine saison du All Blues Club de Pélussin. En attendant, chers auditrices et auditeurs, n'hésitez pas pas à venir découvrir par vous-même ce lieu atypique et convivial, comme il en existe malheureusement trop peu en France, et qui est désormais devenu pour les musiciens l'un des spots blues les plus prisés de notre pays. Ce n'est pas un lieu fermé, tout le monde peut venir écouter de la bonne musique.
0: Super, merci Jean-Philippe, au revoir à tous, à bientôt.
1: Au revoir.

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0: Bonjour à vous ou bonsoir à vous.
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0: Que vous soyez en train de découvrir mon établissement pour ce qui pourrait devenir un des grands soirs de votre vie ou que vous sortiez de l'établissement suscité au petit matin, noyé autant de sueur que d'amour et entouré de vos nouvelles et nouveaux amis. Comme le veut la tradition désormais bien établie dans mon maquis, laissez-moi vous souhaiter la bonne arrivée à toute heure du jour ou de la nuit au gré de la bande FM. Si vous nous retrouvez sur les ondes de la petite vingtaine de radios partenaires un peu partout en France et en Belgique, ou bien sur les internets, que ce soit sur leur site ou sur les plateformes de streaming ou de podcast, sauf sur Spotify, que je boycotte consciencieusement pour toutes les bonnes raisons que vous trouverez en cherchant un peu.
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0: 18 radios partenaires, pour être plus précis, à qui j'ai le plaisir de proposer mes différentes sélections d'artistes venus de ce que j'aime à appeler le métacontinent africain, soit de l'immensité géographique et culturelle de l'Afrique puissante et plurielle, mais également des artistes afrodescendants issus des diasporas de par le monde. Et en de plus rares occasions, je les oublie pas, de toutes celles et ceux qui ont eu le bon goût de participer à l'insondable créativité des musiques qui s'inventent ou se réinventent aujourd'hui, qui soit afro-descendante ou non. Chez Tonton, c'est le maquis afro et électro imaginé par le Babtou que je suis, habité par ces dynamiques artistiques et musicales qui inspirent le monde entier, ce qui est évidemment loin de dater d'hier. Et pour propulser ce projet pour une quatrième saison, j'ai le plaisir de me rapprocher à nouveau de ma terre-mère, ou plutôt de mon terre-terre père, puisque c'est toujours dans le cœur de la ville de Valence que je viens enregistrer ces émissions dans les studios de Radio Méga, et avec ce qui est plus qu'un tonton, un daron. Celui qui m'assure la technique autant que l'accompagnement professionnel et amical, c'est Raph, l'homme à tout bien faire dans mon maquis. Salut tonton.
3: Salut mon tonton.
0: Comme tu le sais, le sous-titre de mon émission chez Tonton, c'est le maquis afro-électro et c'est comme ça que vous pourrez me trouver plus facilement sur les dites plateformes. J'en profite également pour te remercier, Raph, pour ce nouveau générique avec ce nouveau son de fond que vous avez entendu auparavant, The Soundation par When Love the Cubolor, artiste activiste ghanéen qui s'est prêté de bonne grâce au parrainage de mon émission. Comme le veut mon habitude, c'est un des morceaux sélectionnés aujourd'hui qui donne son titre à cette édition et on le retrouvera plus tard en passant bien sûr par la Côte d'Ivoire. Bienvenue donc au maquis électronique.
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0: On les appelle maquis en Côte d'Ivoire, mais ils ont une multitude d'autres noms sur le continent africain et ailleurs. Ces lieux qui accueillent les âmes et leurs envies pour se nourrir et s'abreuver, peu importe la manière, au sens propre, comme au figuré. Et si j'ai voulu qu'ils soient majoritairement électroniques, c'est parce que je comptais parmi les témoins attentifs et enamourés de l'explosion artistique et musicale issue du continent qui n'avait de cesse de réinventer des traditions, de les partager et surtout d'en inventer de nouvelles. Alors pour débuter cette émission en douceur, on va prendre la direction de l'Éthiopie et de sa tradition des Azmari, chantres et musiciens bardes du peuple. Bienvenue donc à Ndegena Mulu, Ethiopian Records de son nom de scène, un Azmari électronique et producteur originaire d'Addis Abeba, créateur de ce qu'on appelle l'Ethiopiawi électronique. Ce morceau tigiste est extrait d'une étonnante compilation intitulée Taxi Sampler 01 Rhythm and Vibes from the Spirits of Young Africa, sorti par le label londonien Piton Syndicate, fondé par l'italo-béninois Michael Calandra HOD, pour promouvoir des créations musicales issues des diasporas. Il a également créé un projet visuel qui explore le développement de ces scènes musicales contemporaines appelé Crudo Volta. Je ne sais pas si vous avez eu le temps de prendre des notes, mais je vous invite à réécouter l'émission et à en prendre si vous voulez découvrir cette infime infinité de la créativité humaine. Et par les temps qui courent, ça peut pas faire de mal.

Voilà, pour commencer tranquillement cette émission et amorcer une pente de trance douce grâce à Ethiopian Records. Alors, si vous connaissez les usages de mon établissement, vous savez que la parité n'y est plus un combat, mais une habitude. Alors, on va enchaîner avec une artiste féminine et une des voix qui porte haut et fort, Loud and Proud, sur la scène ghanéenne. J'ai pu la découvrir grâce à un des artistes parrains de mon émission, celui dont je vous parlais au début, qui ouvre ce projet chez Tonton en radio, mais aussi mes sets live. C'est One Love the Cubolor. C'est apparemment grâce à leur collaboration que la Missy a ouvert de nouveaux champs d'exploration musicale pour lui permettre de continuer à promouvoir les traditions du Nord Ghana tout en les intégrant dans la dynamique électro actuelle. Cette collab a débouché sur un album Let Us Clap, paru en février 2026 chez Real World Records, et dont j'ai choisi ce morceau chanté en langue Kusal. On y entend le Kologo, instrument traditionnel à cordes frottées, avec ce titre évocateur en anglais cette fois, No Orgasm in Heaven.

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No orgasm in heaven, pas d'orgasme au paradis. C'est la sentence prononcée par l'Amici qui nous permet de poursuivre malgré tout notre ascension vers le septième ciel, au moins musical. On va accentuer un peu la pente évoquée plus tôt avec une artiste, productrice et DJ sud-africaine, Désirée, en majuscule, qui s'était fait connaître dans le reste du monde avec un EP sorti en 2021 intitulé Femme Tech. On plonge tout habillé dans un petit bouillon Afro House dans lequel elle invite un artiste et activiste lui aussi qui a déjà été accueilli à plusieurs reprises chez Tonton, le Sud-Soudanais au parcours hors du commun, Emmanuel Jal. Je ne vais pas revenir sur son histoire à la fois dramatique et lumineuse. Je vous laisse faire vos recherches si vous en avez envie sur Emmanuel Jal. En tout cas, il est parfaitement à son aise dans l'univers musical de Désiré pour ce titre intitulé Macho, sorti en 2026 chez le label ultra stylé Ninja Tune.

Macho, le titre House de Désiré et Emmanuel Jal, union ultra classieuse entre nouvelle scène sud-africaine et diaspora sud-soudanaise. On va enchaîner maintenant avec une autre ambiance pour cette nouvelle émission intitulée Omaki électronique et basculer sur deux morceaux hip-hop qui vont s'enchaîner. Pour commencer, je vous laisse accueillir à nouveau le rappeur burkinabé Kaya Wotto, que j'avais déjà programmé lors d'une des sélectas de chez Tonton dédiée à la scène hip-hop africaine justement. Le premier titre, Liquid Soap Paga, vient de l'album Maouland 2, paru en 2023 chez Propulsion Prod. On retrouve le flow et le grain rugueux caractéristique de Kaya Wotto, mais aussi le beat et l'énergie d'une prod qui nous permet de poursuivre notre accélération progressive. Le morceau est chanté en moré, langue majoritaire du Burkina Faso. Il parle d'argent, de femmes, de réussite sociale, comme c'est finalement très souvent le cas dans le rap. Il résonne et contraste bien avec le morceau précédent Macho, mais aussi avec celui qui suivra de Maya Kamati.

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1: Voilà, c'était Liquid Sopaga de Kayawoto. Comme je le disais avant, il y était question de rapport à l'argent, à la réussite et aux femmes. Alors on va couper dans le gras maintenant et décaler un bon coup avec la chanteuse et musicienne Maya Kamati, forte tête et voix libérée sur la scène réunionnaise et bien au-delà, loin des clichés de n'importe quel genre. Trop souvent affiliée à l'univers Maloya du fait de son origine, Maya Kamati explore et explose les carcans stylistiques depuis un moment et elle enfonce encore le clou avec son dernier EP Dan Tournant, sorti en 2026 chez Cagnard Deluxe. 4 morceaux, 4 pépites, dont une collaboration ultra stylée avec la rappeuse sud-africaine Dope Saint Jude. Pour ma part, j'ai choisi cette petite bombe de soirée qui dit beaucoup cache-cache. Même si je suis loin d'être compétent en créole réunionnais, après une rapide recherche, il semblerait qu'elle n'y parle pas d'argent, elle, mais plutôt de libération de la parole. Je vous laisse apprécier.

C'était Cash Cash, extrait du dernier EP de la grande Maya Kamati. De La Réunion, on va filer jusqu'en Côte d'Ivoire avec le morceau qui a donné son titre à l'émission, au Maquis électronique, homonyme d'un autre paru en 2023 sur les Anono Tapes de Blanc Manioc, avec notamment le producteur musicien français Dom Peter aux manettes. C'est sur ce même label, tant apprécié chez Tonton, qu'est sorti en 2025 la version de l'artiste ivoirien Kwenza. Le natif d'Abidjan avait sorti un album intitulé Serré les Lekés, du nom Nouchi de ce qu'on appelle en France des méduses, là, ces chaussures en plastique qu'on utilisait avant pour aller se baigner et qui sont à la mode en Côte d'Ivoire pour la vie courante et par là même évidemment pour les soirées au maquis et pour la danse. Kwenza donne un nouveau coup de boost à la tradition du coupé décalé en y injectant dans certains morceaux du bouillon caribéen et de l'amapiano sud-africain dans d'autres, bref, en mélangeant quelques nouvelles traditions musicales de ce fameux méta-continent africain dont je vous parle tant.

au maquis électronique Parquenza, sorti chez Blanc Manioc, qui, j'en profite pour le préciser, organise des événements intitulés de même à Abidjan depuis quelques années. On va enchaîner tout en restant dans cette énergie, et pour ça, je vous propose de rencontrer ce qu'on pourrait appeler une star, tout simplement, de la pop africaine actuelle. C'est la Congolaise Rebo, apparemment la première femme à être signée sur le gros label Afro Jam Africa, qui est une division continentale d'Universal Music, par cette femme d'influence, Bintou Sila. Elle était déjà très populaire dans la musique en général, notamment avec la star congolaise du Ndombolo et de la Rumba, Ferré Gola, avant de se lancer en solo et de se spécialiser dans l'afro-pop aux différentes influences. Également connue sous le blase de Rebo Chulo, elle a cartonné en 2024 avec ce morceau plus qu'efficace, intitulé par ce verbe « choquer », où on retrouve l'énergie et le rythme coupé-décalé qui avait été introduit précédemment par Kwanzaa.

Après cet intermède de deux morceaux de coupé décalé augmenté et ce dernier signé par la Congolaise Rebo, on va laisser dériver cette émission vers une tendance plus clubbing et retrouver la touch d'Afro House aperçue en début d'émission tout en accélérant quand même pas mal le tempo. Je vous préviens d'ailleurs que ça ne va aller qu'en augmentant jusqu'à la fin. Après quelques morceaux ancrés dans la francophonie africaine, on va passer en mode lusophone avec ce titre venu du Mozambique. Je ne sais pas comment on dit banger en portugais, mais c'est un mot qui pourrait parfaitement coller à Comitin Dedo, signé en 2022 par le duo de producteurs African Drums Abel Gabriel et Carlitos Marcelino en collab avec Carpozza, artiste qui est lui basé au Portugal. Ensemble, ils signent ce titre transcendant chez Luna Studio.

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1: Après cette collab entre producteurs venus du Mozambique, on va passer à un autre featuring lumineux du Nigeria cette fois. Ce pays, immense producteur de musique depuis quelques décennies, mais qui est extrêmement productif en ce 21e siècle, avec notamment des usines à musique de l'afrobeat, ou ce que je préfère appeler l'afropop contemporaine, qui inonde le continent et le monde. Je suis toujours heureux de vous proposer d'autres styles musicaux venus de ce pays, dans des registres un peu plus underground et parmi eux. Il y a le genre très populaire né autant dans les rues que sur les réseaux sociaux nommé Cruise Beat, personnifié ici par le danseur, chanteur et DJ Poco Lee qui cartonne les charts du pays et même au-delà jusqu'aux États-Unis depuis quelques années. Pour ce morceau, il partage l'affiche avec un autre phénomène qui se fait connaître bien au-delà des frontières de son pays, l'excentrique CI Vibes. Ensemble, ils créent ce titre qui fait office de fusion afrobeat, sorti en juin 2026 chez Poco Music. Voici donc Opéra Mini par Poco Lee et CI Vibes.

Après cette opéra mini par les Nigérians Pocoli et Sei Vibes, le dance floor de chez Tonton va s'enfumer un peu plus et provoquer quelques embardées plus techno. Pour ça, deux productrices bien badass qui évoluent entre différents mondes et sur différents continents, comme seule la globalisation positive peut en ramener sur nos côtes. Pour commencer, c'est la Tunisienne installée en Allemagne, Frau Beji, qui fait partie du collectif de DJ et producteurs Barulho World. Barulho, c'est un mot portugais qui signifie bruit, ou en tout cas un son fort, et vous allez bien capter cette mentale à l'écoute de ce single sorti récemment, en 2026, chez Barulho Records, donc intitulé Desire. Frau Beji nous gratifie ici d'un morceau de bravoure techno, hypnotique à souhait, parfait pour s'oublier en fin de soirée et offrir à ce fameux dance floor suscité ses plus beaux moves enfiévrés.

parler de move de fin de soirée en annonçant ce nouveau titre de Frau Baby, eh ben, on va rester dans cet état d'esprit tout en augmentant encore un poil les BPM grâce à notre nouvelle invitée de fin d'émission. Alors, celles et ceux qui suivent chez Tonton depuis ses débuts savent que cette productrice ivoirienne fait partie de mes chouchous et qu'elle compte parmi les artistes les plus souvent invités dans mon maquis. Elle a sorti en cette fin de printemps 2026 un nouvel EP remarquable et très fidèle à sa marque de fabrique. Entre une profonde empreinte techno qu'on croirait tout droit venue d'une nuit dans un squat est-allemand, par exemple, et les influences de la scène électro-ivoirienne plus ancienne qu'on ne le croit. L'EP autoproduit s'intitule Rave in Town et c'est ce morceau JK que je vous propose pour commencer à le découvrir. Je vous rappelle que cette émission est intitulée Omaki électronique et c'est bien là tout l'esprit de chez Tonton. On va basculer en mode fin de soirée.

0: Et voilà, pour finir cette émission en beauté, la productrice et DJ ivoirienne Asna, à la fois avant-gardiste et populaire, comme on les aime chez Tonton. C'était le titre JK, issu de son dernier EP, sorti en mai 2026. C'est avec elle qu'on conclut cette nouvelle émission intitulée Omaki électronique. On se retrouve prochainement, soit avec une selecta de chez Tonton, ses playlists thématiques qui viennent depuis quelque temps compléter le projet originel dans le format que vous venez d'écouter, ou peut-être même en live pour des selectas spéciales dans la veine de cette émission dédiée aux musiques panafricaines et afrodescendantes d'aujourd'hui. On peut aussi se retrouver sur les plateformes de streaming et de podcast. Rappelez-vous-en, vous serez toujours tous bienvenus chez Tonton. Ciao.
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0: Je souffle. 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Anfas.
1: Je me suis toujours posé la question, c'est quoi le trou?
2: Elle existait, hein. Je savais qu'elle existait. J'avais connaissance de cette revue, mais c'était une revue assez confidentielle. Il publiait des textes littéraires, poétiques, du théâtre, des travaux plastiques, d'art plastique, etc.
1: Il dévorait la ville en imagination. Maroc, 1965-1973.

0: En allant au lycée, je passais par le centre-ville, je me promenais, je cherchais, j'étais très curieux. Et donc, je fréquentais les kiosques. J'achetais les journaux, j'achetais les hebdomadaires, les revues marocaines et égyptiennes. Et un jour, je trouve Souffle, qui était très austère.
1: C'est un espèce de carré dans lequel les lettres, elles sont positionnées de façon hyper géométrique.
0: Ça ne paye pas de mine. Mais comme elle ne coûtait pas cher à l'époque, quelques dirhams, donc je l'ai acheté. Je me suis rendu compte qu'il y avait quelque chose de nouveau.
2: Souffle. Revue maghrébine littéraire culturelle trimestrielle. Premier trimestre 1966. Prologue.
3: Quelque chose se prépare en Afrique et dans les autres pays du tiers-monde. L'exotisme et le folklore basculent. Personne ne peut prévoir ce que cette pensée exprès logique donnera au monde. Mais le jour où les vrais porte-paroles de ces collectivités feront entendre réellement leur voix, ce sera une dynamite explosée dans les arcanes pourries des vieux humanismes. Il a fallu une patience sévère et une autocensure rigoureuse pour aboutir à cette revue qui se veut avant tout l'organe de la nouvelle génération poétique.

0: Seulement, notre génération fut celle de l'indépendance.
1: Directeur Abdeltef Labi.
0: De la volonté de décolonisation. Une génération de la redécouverte de l'immense énergie créatrice du peuple dans l'enthousiasme du début de la libération. Puis, bien vite, une génération de la désillusion, du cauchemar des fausses indépendances, du spectacle de la démission et du pourrissement, mais aussi de la radicalisation des espoirs.
1: Comité d'action. Bouanani, Jacobiak, Nessabouri, Aloula, Stouki, Loud.
2: Le Maroc, au lendemain de la fin du protectorat, était dans une grande révolte. Il y avait une expression qui se faisait à tous les niveaux.
1: Rabat, Maroc.
0: Souffle a permis de révéler, dès ses premiers numéros, l'affirmation d'une poésie, d'une littérature nouvelle, en rupture, si je puis dire, avec toute la production antérieure.
2: Moi, je faisais des choses avec Red Bean. On écrivait des trucs, on sortait des petites choses, etc.
1: Poésie toute, manifeste.
2: Puis un jour, en 1965, Abdeltef Labi vient avec sa femme dans sa Peugeot 203. On commence à parler.
1: Jusque-là, la poésie a été pour certains un passe-temps, plus ou moins agréable, et pour la plupart, le moyen de s'intégrer à quelques milieux mondains qui n'entendent rien aux nécessités immédiates de l'homme. Ce sont des snobs, et ils cherchent avant tout un confort.
2: Je le présente à Khaled. Et je lui présente Mohamed Ftaha et je lui présente Hamed Lawadi. Attends, il faut qu'on fasse quelque chose. Il faut s'engager dans la réflexion. On ne peut pas rester comme ça.
1: Notre ambition est de leur faire comprendre que ce qu'ils croient être l'âge d'or n'est en vérité qu'une illusion qui risque de les conduire à leur propre désagrégation. Mais ils sont déjà morts et la lutte ne leur appartient plus.
2: Khairdin et les autres étaient très hésitants. J'ai pris les textes de chez eux, je les ai donnés à l'abbé. L'abbé a fait la connaissance de Mlehi. Et c'est comme ça qu'on a sorti le premier numéro en 1966.
3: Laissez-moi m'enfoncer dans la boue. Il me faut un chemin dans le désert des routes. Je me révolte contre les traditions. Je suis déchirée de tous côtés. Moi, depuis quand suis-je de retour ? Depuis quand la détresse fait-elle jaillir des sources dans les nuits de lune ? Ô diable muraille étrangère, je suis votre énigme, je ne sais que dire ni que faire. Et avant que le soleil ne quitte nos mémoires égorgées, il entonnait des versets du Coran très sages. La nature se réveille peut-être, insuscite peut-être, quelques fantômes répudiés derrière la tempête. Là où je tourne la tête, je ne vois que cafards pisseurs asthmatiques derrière un troupeau égaré, et je ricane. Soyez maudits chacals du moment, Si des serpents se mettent à ramper avec des débris de conscience ou pleuvent comme la fatalité sur les crânes, ne bougez plus. Il faut crier. Moi, je reste à l'aube un mendiant perpétuel. Je me libère de la tyrannie des merveilles. Mes doigts sont guéris des mensonges de la plume. Malgré la gelée et la hantise des vents implacables, je suis armé de haches. Je tremble.

0: déconstruire les schémas, le confort intellectuel dans lequel on se plaisait, déconstruire l'image qu'on veut projeter de nous. Il n'y avait pas que l'image coloniale. Il y a aussi l'image du Maroc dans la littérature arabe, dans la vision de l'Orient.
1: La littérature de nos aînés fut tout au plus une vaste déposition devant le tribunal de l'Occident, les cahiers maghrébins de doléances. Et si cette littérature a joué son rôle dans le combat anticolonialiste, elle l'a fait tout au plus au nom des idées de 1789. Cette littérature du témoignage n'était plus possible au lendemain des indépendances des pays maghrébins. Régie par un rapport d'acculturation dans le cadre colonial, elle était obligée de se dépasser ou de mourir.
2: Alors je voulais vous demander, Mohamed Khairedine, comment vous voyez actuellement la littérature maghrébine ?
3: Il n'y a pas de littérature maghrébine. C'est une littérature écrite en français. La littérature maghrébine se fera dans un langage différent.
2: C'est-à-dire ?
3: Elle se fera dans le langage du Maghreb, qui n'est pas encore fait. On traduira sans doute tout ce qui a été publié en français ou en arabe. Littéraire, j'entends. Et provenant d'entités maghrébines, d'écrivains maghrébins.
2: Et on le traduira dans une nouvelle langue qui est...
3: Je ne sais pas quand, peut-être que d'ici là, on ne sera plus là.
4: Le français, c'est ma langue. C'est pas l'arabe, ma langue, c'est le français. Ma langue, c'est le... Ma langue maternelle. C'est comme ça. Voilà, qu'est-ce que vous voyez là ? Je suis exilé dans mon pays. Et c'est vrai.

0: Cette question provoque beaucoup de problèmes. L'usage de la langue française nous a été imposé par une situation historique, culturelle connue. Personnellement, je suis de ceux qui ne pensent pas que l'usage du français soit une malédiction. Nous usons de l'instrument linguistique que nous dominons, que nous possédons le plus, et nous essayons de faire entrer dans cette langue, de lui insuffler, d'injecter toute la logique profonde de notre être, toute la syntaxe de notre personnalité profonde.
1: La poésie est tout ce qui reste à l'homme pour proclamer sa dignité, ne pas sombrer dans le nombre, pour que son souffle reste jamais imprimé et attesté dans le cri.
2: Sitôt arrivé, Khaled se mit à la recherche d'un vieux marchand de manuscrits et de livres. La paix soit sur toi, lui dit Khaled. La paix et la clémence de Dieu sur toi, jeune étranger. Il y a si longtemps que j'attendais ton arrivée. Tu savais que j'allais venir? Beaucoup d'autres jeunes sont déjà passés par ici. Et je sais que toi aussi, tu es à la recherche du poète légendaire qui faisait naître les sources et commandait aux montagnes et aux collines. L'objet de ma recherche n'a rien d'impossible,

0: Il y avait le Marzen, c'est-à-dire l'État, avec les partis affiliés à l'État, servant l'État, etc., le roi par-dessus, et puis ceux qui s'opposaient et qui voulaient autre chose.
1: C'était aussi la guerre du Vietnam, c'était... quand j'étais jeune, les lycéens, on faisait des manifestations contre la peine de mort, on faisait des grèves dans la rue contre la peine de mort, etc.
0: Voilà, tout le monde était d'accord, on était tous dans la situation des gens qui voulaient autre chose. On était dans la première phase, tous, dans des cris de colère, quoi. Je crois.
2: Je ne me considère pas comme un jeune écrivain, je ne me considère même pas comme un écrivain, je me considère... Je suis un type qui écrit, j'écris, quoi. J'écris, c'est tout. J'écris ce que j'ai à dire, je le dis. Je le dis par écrit ou je le dis même... s'il fallait le dire avec une mitraillette, je le dirais avec une mitraillette, mais je le dis, quoi.
3: C'est un matin de printemps que ça m'est arrivé. Je regardais les fleurs et j'écoutais le ressac quand je me dis « Il manque quelque chose ». Et le flegme se montra à moi. Je m'étais surpris rampant, m'accrochant. Depuis, je ne cherche qu'à l'atteindre, de toutes mes forces, comme le prosélyte, qui, face à son épreuve, met le cœur et l'âme dans la démonstration. J'ai choisi, je choisis, et c'est toute une tentation à retenir. Je ne suis pas fou pour regretter le monde. Mais il n'y a pas de monde, à peine une petite crapule de conscience. La synthèse. Un homme qui marche. Un globe qui tourne. Et une conscience bâtarde qui se pose en guerriero, complote et soulève les baïonnettes intelligentes.
0: Il y a plusieurs phases. C'est-à-dire que 65, il y a eu les premières grèves au début de l'année, le mouvement de 23 mars. C'est-à-dire le 23 mars, c'est-à-dire il y a les étudiants se sont soulevés.
4: Les événements de Casablanca de mars 1965 ont commencé au lycée Mohamed V où j'étais étudiant.
5: Il y avait de fortes raisons d'être mécontent.
6: Et la seule poussée concrète, c'était l'enseignement.
4: Le jour du démarrage, je voulais entrer par la porte de derrière. Et là, je trouve un tract.
6: Le peuple marocain entier voulait l'enseignement.
5: L'école qui était perçue comme étant un ascenseur social, là, les perspectives commençaient à se fermer.
0: Il me semble qu'il y a eu une circulaire interdisant le redoublement ou un truc comme ça.
6: Qui, en fait, visait à renvoyer des lycées un certain nombre d'adolescents.
4: Le décret qui interdisait à certains élèves ayant atteint un certain âge de continuer leur scolarité.
5: Le chômage des jeunes, etc. aussi prenait plus d'ampleur.
4: Ça se terminait par un appel à la grève.
6: Et là, il y a eu donc une révolte de la jeunesse de Casablanca, à laquelle s'est rallié l'ensemble du peuple de Casablanca, le 23 mars.
4: Et après, quand on s'est mis en grève, il y a d'autres lycées qui sont arrivés. On a fait une caravane qui s'est divisée en deux. Une partie est descendue vers le centre-ville et une partie est monter vers le quartier des Habous, les quartiers populaires d'Erb Sultan. Les manifestants se sont dirigés vers la prison civile de Derb el Kebir. Ils ont défoncé la porte et libéré les prisonniers. Je crois qu'il y a eu un camion bélier qui a défoncé le portail de la prison. Puis après, on s'est retrouvés dans une artère principale qui s'appelle

0: l'avenue Mohamed VI maintenant, mais qui s'appelait la route de Médina avant. Et c'est à ce moment-là, si ma mémoire est bonne, que les tirs ont commencé.
1: Il faut traverser la rue, le corps suspendu. Ce point multicolore entre mon regard qui vibre et la ville ouverte à la mort. Il faut traverser la rue, le corps suspendu, devant le mur poignardé par les cris. J'ai le dos qui meurt dans la rue, en une ligne droite.
2: Le trottoir galope intermittent. Il traverse mes yeux horizontalement. Puis se brise, presque strident, comme un miaulement définitif.
3: Les manifestants ont saccagé un lycée, incendié un cinéma, des magasins, des voitures et des autobus. Et pendant un moment même, ils ont été les maîtres du cœur de Casablanca et de sa médina.
4: Et la police et l'armée sont rentrés contre eux.
5: Et les militaires sont tirés sur les gens, sur les élèves, sur les enfants.
4: Il y a eu des morts, il y a eu des...
0: J'ai vu
6: un millier de morts.
0: Des morts.
4: Des gens arrêtés.
7: L'armée et la police sillonnent les rues après les sanglantes émeutes d'hier. Le couvre-feu s'abattra à 21h ce soir sur la capitale économique du Maroc.
0: Après, il y a eu, je crois, je ne sais pas, une semaine de fermeture des collèges et lycées.
5: Et c'est pour ça que le roi a décrété l'état d'exception au Maroc qui est resté jusqu'à 70.
8: Le régime lui-même, peut-être, a dû être surpris par l'ampleur de cette explosion.
0: Les informations qui arrivaient par ouï-dire en écoutant France Inter, c'est ça. Le discours tenu par les médias nationaux, c'est ce que c'est. C'est des voyous, c'est des...
9: C'est-à-dire, vous savez ce que c'est. Ça a commencé par les étudiants, puis alors il y en a qui se sont mêlés aux étudiants pour faire de la casse.
0: Ils ont désœuvré.
10: Des vitrines cassées.
11: Ah oui, des éclats de verre partout.
9: Oui, ils ont saccagé les magasins. Alors.
11: Oui.
12: En n'appelant pas ça des émeutes.
0: Des gens qui étaient manipulés par l'étranger.
12: C'est une insurrection du peuple de Casablanca.
0: C'est-à-dire le discours habituel quand on veut dénigrer un mouvement légitime, sont toujours les mêmes. Voilà.
13: Et donc le roi a fait un discours, parce qu'il fallait justifier ce mouvement. Hein. Dire qu'un mouvement est spontané, ça veut dire que le pouvoir n'est pas populaire.
0: Et le bouc émissaire pour lui, c'était les enseignants et les parents. Et ce qu'il a appelé les prétendus intellectuels. À partir de là, il arrive à la conclusion qu'il aurait mieux valu que nous soyons des illettrés.
12: Et je dois dire que c'est un moment qui a sonné pour moi le passage à la conscience politique.
14: Et c'était un point d'inflexion important, parce que c'est l'émergence d'une génération politique. Cette nouvelle génération politique, elle est à la fois, bien sûr, elle est opposée au régime néocolonial, mais elle est aussi de plus en plus opposée à leurs parents politiques, à la génération précédente ou à la génération de l'indépendance, c'est-à-dire au mouvement national. Pourquoi ? Parce que pour eux, ils ont été incapables de résister à la néocolonisation du Maroc.

0: Il existe un pays par-delà tous les pays. C'est une terre sans horizon, blafarde malgré le soleil au sourire fou. Les habitants de cette terre sont des géants. Non pas comme les géants qui faisaient cuire des poissons à la face du soleil, mais seulement des êtres capables, malgré leur âge, de soutenir le ciel avec leur dos. S'il vous arrive un jour de passer par chez eux, n'oubliez pas d'arracher vos masques fétides, car ce sont des gens simples comme l'orge et comme le seigle. Ils parlent avec la voix des sources coulant sous les terres jusqu'à l'océan. Ils chantent comme autrefois la gazelle sur les sables emperlés des Mauritanies. Je vous le dis tout de suite, ces gazelles n'existent plus aujourd'hui. On les chassait à coups de mitraillettes sur des hélicoptères.
1: Et les premiers gouvernements à l'indépendance du Maroc, Abdallah Ibrahim, c'était un gouvernement de gauche. Le pacte de Casablanca, qui regroupait le Maroc, il y avait le GPRA, le gouvernement provisoire de l'Algérie, la Tunisie, Bourguiba, Gamal Abdel Nasser pour l'Égypte, Nkrumah pour le Ghana et Sékou Touré pour la Guinée. Le Maroc a été le premier pays africain à reconnaître la Chine. On a reçu Chou En Lai à l'époque. Lumumba, lorsqu'il a été assassiné au Congo, moi je me souviens, ça je l'ai vécu, il y a eu des manifestations monstres. Partout il y avait des manifestations contre l'assassinat de Lumumba. Après il y a eu la fondation de l'Union des pays non engagés, avec Tito, Nehru, Sukarno, en Indonésie, etc. Il y avait cette ambiance post-colonialiste en quelque sorte, qui était assez enthousiasmante.
0: C'est surtout le soir qu'ils chantent. Leur voix est à la mesure de leur taille. Elle guide le voyageur égaré que l'effroi vient saisir aux portes des bois tentaculaires. Elle fait gémir le chacal et sa femme blottie dans les ténèbres de la grotte. Yen, en l'entendant, abandonne précipitamment son charnier et le faucon, l'aigle, le chevreau aux yeux d'olive, la couleuvre et tous les corbeaux, tous les lézards d'été, les salamandres dans les cactus, les chevaux aux naseaux fumants, tous plient le couvercle et laissent passer un silence plus terrible qu'un siècle de supplice. Seuls les morts ne plient pas le cou. L'orbite effarée, ils hurlent et font secouer la terre jusque dans ses entrailles. À cet instant seul, les combats des lumières dans l'infini cessent et de derrière les montagnes vertes et brumeuses surgit la chamelle aux longs poils que les enfants des quartiers populeux arracheront au son des tambourins pour les brûler dans les fourneaux en terre cuite et guérir le mal qui leur ronge les yeux et la poitrine.
2: L'origine de Soufle, c'est moi, Mohamed Khaledine et Abdel Flag. Pour nous, le lieu, c'était la revue. C'était la tribune. C'était là notre maison, c'est là où on habitait.
3: Abdellatif Larbi, présumé né en 1942 à Fès. Les ruelles et les cimetières. L'héritage, un joli fiasco, plutôt bâtardise. Le pays pétrifié, autant se spécialiser dans l'hibernation des lichens.
4: Le fait d'être comme ça en mouvement, dans un collectif, on se rencontrait, on lisait des textes ensemble, on voyait des choses.
5: Mohamed Khaledine, né voici 24 ans à Tafraout. Études secondaires, fonction publique. Je suis en France depuis 6 mois.
0: ne désespère pas de la vie, mais condamne violemment ses mastiqueurs qui abusent le plus souvent possible du frère prochain. Prochien.
2: Notre intention était révolutionnaire. On ne voulait pas que cette revue soit une institution. On voulait qu'elle soit tout le temps en mouvement. C'est pour ça que chaque fois qu'il y avait quelqu'un dont la contribution ou dont les idées étaient au diapason des nôtres, sans que nous soyons dogmatiques, pour nous, il faisait partie de ce comité d'action.
3: Mustapha Nissaburi, né en 1953 à Kaza. Études secondaires, instituteur, commis, porteur, capable aussi bien de faire espion ou bandit des grands chemins. Poète tout court. Collaboration avec Khairuddin à la création d'une revue Tract. Salaud.
2: Il y a aussi des changements. C'est-à-dire, il y avait des gens qui sautaient. Parce qu'ils n'étaient plus...
0: Le rôle du poète dans l'ancienne société marocaine est considérable. Il est avant tout le chroniqueur, l'historien de sa tribu. Il ne chante pas seulement ses amours et ses déboires propres, mais aussi et surtout les événements vécus par sa tribu ou au sein de sa tribu. Son rôle est capital quand il s'agit de combattre l'ennemi.
6: En pleine rue, en plein Paris, en plein jour. Mehdi Ben Barka est enlevé ici, face à la brasserie Lip.
7: Vendredi dernier, vers 12h15, M. Mehdi Ben Barka se dirige vers le drugstore du boulevard Saint-Germain, donc en plein Paris.
6: Il est 12h30, le 29 octobre 1965.
7: Soudain, deux hommes s'approchent de M. Ben Barka, montrent des cartes tricolores, se réclament de la police, vérifient son identité et l'entraînent vers une voiture qui démarre rapidement.
8: Toujours aucune trace de M. Ben Barka enlevé à Paris. Le témoin numéro 1, un jeune étudiant qui accompagnait le leader de l'opposition marocaine, a disparu lui aussi.
9: Les chances de retrouver vivant le leader de l'opposition marocaine diminuent. M. Ben Barka est-il mort ou vivant? C'est l'une des questions que se posent les enquêteurs.
10: Avec le recul, il y a eu, avec Bandung, 58, tout ça, il y a eu un grand mouvement de contestation. Ben Barka était au milieu de ça. C'est aussi pour ça que la mort de Ben Barka est tout à fait importante.
7: Monsieur Mehdi Ben Barka, 45 ans, ancien professeur de mathématiques, a été l'un des fondateurs du parti nationaliste marocain, l'Istiklal. Ce parti s'est divisé en 1957. Monsieur Ben Barka a pris alors la tête de la branche gauchisante, l'Union nationale des forces populaires. L'UNFP devient alors l'un des partis les plus puissants de l'opposition.
11: Ben Barka était à la fois le leader, le chef international, puisqu'il représentait à la fois les révolutionnaires marocains et la tricontinentale de la Havane, c'est-à-dire la structure d'agitation des trois continents, Asie, Afrique, Amérique, Latine.
7: Et en 1964, M. Ben Barka est condamné à mort par contumace. Il est inculpé de complot contre le souverain marocain.
10: Il y avait une réplication sioniste. C'est eux qui ont trouvé l'endroit et qui ont trouvé le moyen d'enterrer le corps, ou je sais pas, ou sans la tête ou avec la tête, je ne me rappelle plus. Il y avait l'Amérique qui était et c'était aussi dirigé contre la France, l'affaire Ben Barka. Le Maroc n'est pas tout seul. Il n'a jamais été seul. C'est une configuration mondiale quand même. C'était pas que le Maroc, parce que Ben Barka, il avait la main sur l'ensemble de la tricontinentale. Enfin, il n'était pas tout seul, mais en tout cas, c'était une figure de proue. Dès qu'il a été tué, le coup d'arrêt était clair.
12: Le règne de Hassan II est apparu très vite à l'ensemble des patriotes marocains, et même dans bien des cas avant qu'il n'accède au trône, comme une trahison du Maroc. En septembre 1956, quand il y avait la guerre d'Algérie, il a dit « l'armée française est l'alliée de l'armée marocaine ». Et il s'est toujours comporté comme ça, dans tous les domaines. Ce qui fait que pour les patriotes marocains, qu'ils soient civils ou militaires, depuis toujours, Hassan II est un traître.
10: Il est appuyé absolument par tout le monde, par toutes les puissances occidentales, notamment la France. Dès l'indépendance, il y a eu un deal. Il se traduisait par des investissements, par des services sécuritaire. C'est Mohamed V qui a eu cette formule. Nous sommes le protectorat en mieux, ou je ne sais pas trop quoi, un truc comme ça. Mais l'appui français à Hassan II ne s'est jamais démenté. Jamais.
12: À l'origine, c'est-à-dire en 61, c'était la grande bourgeoisie et les anciens féodaux. Ceci était sa base sociale. À l'intérieur de cette base sociale, le pouvoir de Hassan II s'est constitué de plus en plus, et pratiquement le ministère de l'Intérieur a pris tout en main, et donc tout ceci a constitué une mafia, que nous appelons la mafia marzénienne, du terme qui rappelle les structures moyenâgeuses, mais qui est une mafia de racketteurs et de tortionnaires, fondée sur les sommets de la police et de la gendarmerie essentiellement.
13: À partir des années 60, c'est la désillusion. Par rapport à l'indépendance, ce qu'on appelle l'indépendance, c'est-à-dire la fin du protectorat français. Tout ce qu'on avait construit ou constitué comme rêve, projet politique, toutes ces aspirations ont été avortées par la reprise en main par la monarchie marocaine, en alliance avec la puissance impérialiste française, la reprise en main du pouvoir.
0: Il faut que je me sente assez dégoûtant et assez dégoûté pour continuer ma nausée. Il faut que celle-ci dépasse le domaine du noir. Mais quoi, nous sommes des aigles ou non? Je crevais d'asphyxie. Tu ne t'imagines pas à quel point je souffre de vivre dans ces bas-fonds avec une meute de chacals qui sont encore à dévorer les vieilles brebis du Seigneur. Nous devons nous imposer, il est temps. Nous dénoncerons les malfaiteurs qui strient les chairs de notre peuple, essayer d'abolir les traditions les plus proches des ferments. Proclamez la liberté.
2: Moi, je lisais Marx et je lisais Engels comme on lit un poème de L'autre amour, comme on lit un poème de Hölderlin. C'est comme ça que je voyais les choses. C'est le poétique dans la chose. Le poétique dans le révolutionnaire. Le poétique dans le mystique, le poétique dans l'idéologique. Je lisais Marx comme on lit L'autre amour.
10: C'est-à-dire qu'ils étaient très fermés aux autres. Comme une espèce de secte littéraire qui essayait de vouloir avoir la vérité envers...
2: On a fait une manifestation poétique, on a été critiqué, mais qu'est-ce qu'ils veulent ces gens-là? Mais qu'est-ce que c'est? Ils se moquent de l'art, et ceci. Il y a eu plein de choses qui ont été dites sur nous, très décourageantes.
1: J'ai commis cette faute impardonnable que d'écrire un article dans la revue La Malif qui s'intitulait « Oust à la scatologie ».
10: Pour nous, ces jeunes poètes étaient décalés.
4: Et malgré tout ce que peuvent penser ces détracteurs...
14: Oui, parce que vous n'avez pas rencontré que des approbations.
4: Absolument. Mais ces détracteurs sont gênés essentiellement par certains des aspects de cette littérature, certains aspects provocateurs, déroutants, disons par la nouveauté de sa démarche.
10: Peut-être on était ils ont trouvé qu'on était méprisants, mais ce n'était pas le cas.
1: En échange de cette chronique, j'ai été traité par eux de foetus rance.
15: Parce que le poète, finalement, c'est une espèce d'ours qui va chercher la ruche et qui se bagarre avec les abeilles, etc. Il a toujours été fasciné par quelque chose de très lointain.
1: Et j'avais trouvé ces auteurs peut-être un peu trop impatients d'être considérés comme de purs génies.
2: Plus ou moins, on s'attendait à ça, parce qu'on était un petit peu provocateurs. On ne fonctionnait pas dans le consensus.
16: On croyait que j'étais communiste. Moi, bien sûr, j'ai des pensées communistes, évidemment. Et alors, c'est pas un crime.
10: Il fallait être poète, il fallait être cultivé, il fallait être marxiste-léniniste. C'était quand même une frange petite.
2: Nous voulions apporter notre contribution dans les réformes dont notre pays a besoin.
10: C'est après qu'ils sont devenus politiques. Sur le coup, ils n'étaient pas...
1: Ils n'étaient pas encore en dissidence avérée.
15: Vous savez, ma vie est une chose qui est irréelle. Donc, elle échappe à toute réalité. Donc, c'est une chose qui est absolument négative.
17: C'était « Il dévorait la ville en imagination », épisode 1, une mèche allumée sous le sommeil. Avec, par ordre d'apparition, Ahmed Bouraba, Sophia Alami, Jamel Bellakhdar, Abdelkader Lakta'a, Abdellatif Laabi, Mustapha Nissabouri, Mohamed Khayreddin, Ahmed Bouanani, Hossein Tanjawi, Zakia Daoud, Mohamed Jibril, Abraham Serfati, Abdellatif Zerouel, Salim Jay. Les textes sont extraits de la revue Souffle. Ils sont interprétés par Husni El Mouhlis, Yasmine Bouja, Louise Achas, Boutaïna El Fekak et Wahib Mortada. À la création sonore, Nicolas Makoumi, Guillaume Solignat au mixage. Produit à l'INA par Laetitia Fourmont, Sophie Heria et Delphine Lambard. Écrit et réalisé par Ella Bellone.
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Ça me fait drôle de penser parfois que vos ancêtres, les Gaulois, se sont battus contre les miens. Les Romains, il faut bien dire, sans me vanter, qu'on vous a foutu la pâtée, y a Austerlitz, d'accord.

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Une merveille technologique, intelligence artificielle, déterminée et rationnelle, fonctionnelle et bien adaptée, toujours fidèle à vos côtés. 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
1: Bonsoir, bienvenue à toutes et tous. Vous êtes bien sur Radio d'ici. Et ce soir, nous vous proposons une soirée un peu exceptionnelle, car nous sommes en direct de l'espace Louis Aragon à Saint-Maurice-l'Exil. Soirée exceptionnelle, soirée qui mêle à la fois un spectacle vivant, avec du public en face, et une émission de radio. L'émission s'appelle « En direct et en simultané » et nous allons vraiment être en direct de l'espace Louis Aragon. Ce spectacle de danse qui est en même temps une émission de radio est proposé dans le cadre de la programmation de Travail et Culture. Et alors il faut savoir que cette émission de radio est vraiment en direct et que tout est fait en vrai, sur scène, par les quatre interprètes. Rien n'est enregistré, tout se fait sur scène. Nous laissons le temps aux derniers spectateurs, spectatrices de s'installer dans la salle. Voilà, le spectacle et l'émission vont bientôt commencer. Je vous laisse en attendant avec une petite musique d'attente et on se retrouve très très vite en direct de la scène.
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0: Bonsoir et bienvenue à toutes et tous. Nous sommes en direct du Tech, au théâtre à Beau-Saint-Maurice-les-Îles.
1: Et en simultané, chez vous, par la magie des ondes, chers auditeurs, chères auditrices.
0: À vous qui nous écoutez depuis votre salon, votre vélo ou votre salle de sport, sachez qu'ici, l'ambiance est à son comble.
1: Comme vous pouvez le constater, chers auditeurs, chères auditrices de Radio d'ici, ici, à Saint-Maurice-l'Exil, le public est chaud.
0: Au plateau, nous sommes quatre, Diane, Denis, Tico et moi-même Johanna, et bien sûr l'invité surprise.
1: Ah non Johanna, il n'y a plus de budget, pas d'invité surprise.
0: Et bien sans oublier nos magiciens du son et de la lumière, Dom et Norbert.
1: Aujourd'hui, nous allons tout spécialement parler d'une quête qui nous anime toutes et tous, à savoir le bien-être, l'épanouissement personnel.
0: Il sera question de coaching, de bien-être, de poney, de neurones miroirs. Il y aura des lots à gagner, de l'interaction et du rebond.
1: Et vous qui nous écoutez à la maison, n'hésitez pas à interagir en nous laissant des vocaux sur notre WhatsApp. Je vous redonne le numéro, c'est le 06 95 17 94 65.
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0: Sans oublier la ville de Lyon. Et pour finir,
1: la région Auvergne-Rhône-Alpes.
0: Ah non, pardon, je vous arrête. On n'est plus subventionné par la région Auvergne-Rhône-Alpes. Mauvaise nouvelle. Ah, par contre, on a eu une aide à la tournée de la Spédidame.
1: La Spédidame.
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2: 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Alors, chers auditeuristes, chers spectateuristes, nous sommes donc en direct sur la radio d'ici et d'ailleurs au Tech, Théâtre des Îles, Saint-Maurice-les-Îles. Décidément, tout est complexe aujourd'hui pour moi.
0: Johanna.
2: Voilà, donc cela m'amène à vous partager ma météo, car comme vous pouvez le voir, il y a des petites tempêtes, des trouvoades, comme on dit en portugais, et oui, ça se mélange dans ma tête. Et bien voilà. Et toi, Diane, quelle est ta météo du jour ?
3: Oh, écoute, moi, c'est pas mal. Il y a une petite bise et il y a même eu des petites gouttes de pluie qui sont venues me caresser comme ça. Super.
2: Incroyable. C'est sûr qu'après tous ces temps de canicule, les petites gouttelettes sont les bienvenues.
3: Tout à fait.
2: Merci, Diane.
3: Merci à toi, Johanna.
2: Et toi, Denis ? Quelle est ta météo du jour ?
0: Eh bien, tu vois, ma météo, c'est un petit peu plus compliqué. C'est comme s'il y avait du soleil, mais entre nous et le soleil, c'est comme s'il y avait des nuages, un truc. Et du coup, ça
2: Merci
0: fait quelque
2: beaucoup,
0: chose de
2: Denis,
0: très...
2: pour cette météo. Et Tico, quelle serait ta météo du jour ?
4: Moi ?
2: Ouais, toi ?
4: Bof.
2: Eh bien, si comme Tico et Diane, vous souhaitez faire cet exercice de météo à la maison, sur 106.6, nous vous invitons à le faire, ça fait du bien, pour passer une bonne soirée, entrer dans un bon week-end. Voilà.
0: Et vous aussi, hein, dans le public, n'hésitez pas à le faire. Vous pouvez échanger avec vos voisins, vos voisines, voilà. Quand on dit météo, c'est météo psychologique, hein, évidemment, c'est pas la vraie météo. Ouais, n'hésitez pas. C'est beau cette musique que t'as choisie, Johanna.
2: Ouais,
0: t'as
2: vu.
0: Très frais. Disons, il y a un autre public.
2: Peut-être leur météo, elle est toute pourrie.
0: Toute pourrie. Saint-Maurice-l'Exile.
2: C'est l'éponge coco, tu sais.
0: Non, c'est pas Saint-Maurice-les-Îles.

0: commencer cette émission en beauté, la chronique de Johanna.
1: Alors Johanna, il paraît que tu as trouvé sur le terrain une méthode de coaching pas banale.
2: Effectivement Denis, il y a 3 jours, je me suis rendue en Meurthe-et-Moselle à la rencontre du cabinet Marvin Luce qui propose un accompagnement pas comme les autres.
1: Alors là Johanna, tu as piqué ma curiosité. Tu peux nous en dire plus?
2: Eh bien oui Denis, à l'air du tout positif, les Marvin Luce prennent le contre-pied. Leur méthode s'appuie sur le tout négatif et ça marche.
1: Oui mais alors Johanna, concrètement, le coaching négatif c'est quoi?
2: Eh bien figure-toi Denis que le corps a une réaction chimique survivaliste face à la pression négative. Les Marvin Luce s'emploient à démolir scrupuleusement leurs clients et cela les aide à se dépasser.
1: Tu veux dire comme un prof de danse qui humilie ses élèves en pensant que ça va les faire progresser?
2: C'est bien pire Denis. Il s'agit d'être toujours, toujours négatif. Les Marvin Luce s'interdisent le moindre retour positif.
1: Alors Johanna, on va donner un petit exemple concret pour nos auditeurs, tu vois. Là,
2: ouais.
1: Je suis en train de danser.
2: Ouais.
1: Si tu devais me coacher façon Marvin Luce, tu me dirais quoi?
2: Eh bien, Denis, je te dirais, faut pas se mentir, tu fais ce que tu peux, mais quand tu danses, bah, on voit ton âge, quoi. Ouais, c'est vrai.
1: Ah, d'accord. Ok. Non, c'est un peu dur, hein, comme ça, c'est... Mais je sens, dessous la dureté, ça fait du bien. Je sens ça, c'est fort.
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1: simultané, l'émission
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1: Alors il est 20h48, un petit coucou, un petit bonjour aux éditeurs et aux auditrices de Radio DC. Et donc, comme on le disait tout à l'heure, nous sommes en direct de l'espace Louis Aragon à Saint-Maurice-l'Exil, et pas les îles, Saint-Maurice-l'Exil. Et
2: chers auditeurs, voilà, vous pouvez justement nous envoyer un petit vocal au numéro que Denis évoquait tout à l'heure, le
1: 06 95 17 94 65, Johanna.
2: Super. Et d'ailleurs, Norbert me fait signe, nous avons reçu un premier vocal.
3: Bonjour, c'est Maurice. Je suis en train d'écouter votre émission. Et puis, je voulais vous partager ma météo. Mais là, j'avoue, je suis dans le brouillard. Je comprends pas. Il y a vraiment des gens en face de vous. Je veux dire, il y a des spectateurs qui vous regardent ou vous êtes en train de vous foutre de notre gueule?
0: Eh bien, mon très cher Maurice... Mon très cher Maurice, sachez qu'il n'y a aucun foutage de gueule dans notre émission de radio.
1: Non, non, non.
0: Nous avons effectivement bel et bien un vrai public devant nous. Et pour Maurice. Alors il faut savoir que chacune de nos émissions est retransmise en direct sur internet et selon les dates, en direct sur une radio locale. Alors n'hésitez pas à checker toutes les prochaines dates de spectacle pour pouvoir nous retrouver
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1: Vous le savez, chers amis, il n'y a pas de bonne émission de radio sans un quiz. Et nous avons notre quiz à nous. C'est le quiz du...
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0: Alors, qui dit quiz dit question. Et c'est moi qui vais jouer le rôle de l'animateur. J'ai préparé des petites questions. Et pour rester dans le thème de l'émission, j'ai choisi des questions sur le thème du bien-être. Et alors, le challenge, c'est qu'on va faire ça en dansant une petite mazurka que Diane est en train de chanter. Et on essaye de répondre aux questions sans se perdre dans la mazurka. Vous allez voir, quand on réussit, c'est très élégant. Et alors, nous avons une candidate et un candidat en la personne de Johanna et de Tico. Et donc, à eux deux, ils vont essayer de bien répondre. C'est comme dans tous les quiz, quand ils trouvent juste, ils marquent un point. Quand ils ne trouvent pas, eh ben, ils marquent zéro point.
1: Allez, je vais gagner.
0: Alors, on va commencer avec une première question. C'est une citation. Qui a dit « Le bien-être est acceptable, la joie est noble, le plaisir est suspect ».
2: Wow,
0: Faut trouver, vous pouvez chercher dans la salle.
2: Marguerite Dumas.
0: Marguerite Dumas.
2: Non, je vais mettre...
0: Oh là là, la culte.
1: Marguerite Yourcenar.
2: Ouais.
0: Non.
2: Spinoza.
0: J'ai un peu honte.
2: Un philosophe.
0: Non, c'est pas Spinoza.
1: Schopenhauer.
0: Pas Schopenhauer.
1: Bah, dites quelque chose.
2: Aidez-nous.
0: Ils sont tétanisés dans le pays. Non, c'est pas Voltaire. Allez.
1: L'abbé Pierre.
0: Non, Johanna, on dit pas dans la même phrase plaisir et abbé Pierre, ça le fait pas
2: ouais,
0: du tout.
2: Bah, Patrick Bruel. Hein.
0: Non, mais. Je censure.
2: Non, attends,
0: je vais vous le donner
2: Gandhi,
0: parce que je
2: Gandhi,
0: sens.
2: Gandhi,
0: non, c'est pas Gandhi. Je sens que vous allez pas trouver. C'est un médecin des années 70-80. Il faisait des expériences sur des souris et des rats de laboratoire.
1: Okay.
0: Et il en tirait des conclusions sur le comportement humain.
1: Il
0: s'appelait Henri Laborie. Elle a écrit un très beau livre qui s'appelle Éloge de la fuite. Il y en a qui connaissent dans la salle, faites voir.
2: Le quiz d'Antoine.
0: Ah, voilà, il y a quand même des gens qui ont un petit peu de culture.
1: Pas beaucoup.
0: Merci.
1: Hein.
0: Alors,
1: tu vois,
0: on va enchaîner avec une deuxième question. Plus facile, il faut trouver un aliment. D'après vous,
1: facile.
0: Quel est l'aliment le plus cité dans les conseils bien-être?
1: La noix de cajou.
0: Non.
2: Non, la graine de chia.
0: Graine de
2: chia.
1: Tu connais pas.
0: Si, je plaisante.
1: Le ginseng.
0: Hein?
1: Ginseng,
0: c'est pas
2: ginseng. Non, la baie de goji, c'est grave.
0: Pas la baie de goji. Faut penser à un truc évident, le corps bien-être qui fait du bien.
1: Le kombucha.
2: Le chou fermenté.
0: Pas le chou fermenté. Non, j'ai cru l'entendre, il y a quelqu'un qui a dit la bonne réponse. L'eau, c'est ça, c'est l'eau.
1: Mais c'est à moi de gagner, là. Franchement.
0: Ah, ils sont nuls sur le
2: plan. Vous êtes censé souffler les réponses, hein.
0: Non, je suis désolé, le niveau est pas très élevé, donc... On fait un petit point, c'est 0-0.
1: Vas-y, mets-nous en valeur, je sais pas.
0: Bon, allez, dernière question pour vous départager. Il faut trouver un animal.
1: 0-0,
0: c'est lié à un sondage que j'ai lu ce week-end. D'après vous, quel est l'animal totémique du bien-être pour les Français?
2: Le
0: L'animal
2: chaton.
0: Qui est le plus cité.
2: Le petit chat.
0: Non.
2: Comment ça?
1: Le chinchilla.
0: Le quoi?
1: Le chinchilla.
0: Non, c'est un chinchilla, c'est pas du tout un chien.
1: C'est un chinchilla.
0: Une sorte de petit rat dégoûtant.
2: Le lapin.
1: Dégoûtant.
0: C'est pas le lapin.
2: C'est d'où le lapin?
0: Pas le lapin, cherchez.
1: Un poussin.
0: Non,
1: trop mignon.
0: Poussin,
1: trop
0: on
1: mignon.
0: Se rapproche.
1: On est d'accord.
2: Le mouton, c'est d'où aussi?
0: Non, pas le mouton.
1: L'agneau, le bébé.
0: L'agneau, on se rapproche.
1: La brebis.
0: Allez, Johanna.
2: L'âne.
1: Non, le bébé âne.
0: Non, oui, tu prends
2: le cheval.
1: Le poney.
0: Le poney. Je crois que c'est le poney. T'as gagné.
1: C'est trop marrant.
2: Alors là, j'ai des témoins dans la salle, mais je crois qu'il faut expliquer pour les auditeurs et auditrices, en fait, la personne qui pose les questions dans ce quiz est en train de faire une danse de la victoire avec la personne qui l'a fait gagner.
1: Non mais ça va.
2: De là, imaginez que l'idée était pipée à l'avance. Mais non. Je suis bon joueur, c'est pas grave. Allez, c'était le
1: quiz.
2: Et maintenant, voici venu le moment expérimental de notre émission. Le moment où Johanna et Denis sont prêts à donner de leur personne. C'est l'heure de notre chronique. Ils ont testé, ils ont aimé.
1: On s'en souvient. Lors de la dernière émission, qui était sur le thème de la sécurité routière, je m'en souviens aussi, j'ai testé la trottinette électrique et c'était la catastrophe puisque j'ai fini à l'hôpital. Cette fois, c'est Denis qui s'y colle et je suis sûre que vous avez très très hâte d'en savoir plus, chers auditeurs 106.6.
0: Eh oui, Johanna, et tu sais, pour rester dans le thème de l'émission, figure-toi que j'ai testé une morning routine, comme ça, pendant 10 jours. Ouais, j'explique peut-être pour les boomers qui sont dans la salle, ce que c'est qu'une morning routine. C'est un truc qu'on fait tous les matins, comme ça, on répète, c'est un peu des trucs bien-être, beauté.
1: Alors attends, qu'on récapitule pour nos auditoristes et nos spectateuristes. Donc toi, Denis Plassard, 58 ans, t'as décidé de faire
0: des
1: trucs avec des juvères. Mais ils sont sympas, ils m'ont défoncé au questionnaire, enfin je veux dire. Donc, t'as fait le truc avec les juvères et compagnie.
0: Non, non, Johanna, bien pire. J'ai enquêté, j'ai cherché sur les réseaux, j'ai même envoyé des DM comme ça.
1: Des DM. Stalké des Instagrammeuses.
0: À des influenceuses.
1: Des influenceuses.
0: Johanna. Et finalement, okay, j'ai fait une sorte de petit mix avec tout ce que j'ai trouvé. Attention, Johanna, je t'explique ma morning routine.
1: Vas-y.
0: 3h30 du matin. La douche froide, direct, sans adaptation progressive. Le jet glacé sur le corps, direct.
1: Horrible.
0: Ensuite, séchage avec une serviette tiède, en laine d'alpaga, la serviette, évidemment. Et ensuite, ce sont toutes les crèmes appliquées sur le corps. Alors, on commence par le visage, Cali Skin Care, Biomine, Skin Smooth et Acnea. Et
1: ensuite,
0: c'est le corps exfoliatrime, BioVital et de la margarine. Et ensuite, Johanna, attention, ce sont les cheveux. Pour les cheveux, c'est un peu plus précis, un peu plus compliqué. On va commencer par le masque nourrissant, NutriBabe. On enchaîne le shampoing Éclatou,
1: lotion
0: fortifiante Capicroche, le sérum Croissance Max. Et on finit toujours, Johanna, avec du Détoxer.
1: C'est un énorme budget.
0: Ah, mais oui, Johanna, quand on veut prendre soin de soi, il faut savoir se donner les moyens.
1: Oui,
0: là,
1: c'est
0: Johanna,
1: vrai,
0: il est 4h30 du matin. C'est le moment de faire son lit, plier ses affaires, trier les chaussettes, passer un coup d'éponge sur la table. Car quand on dit à Dubaï, un appartement rangé, c'est un esprit apaisé.
1: C'est ça, ça
0: Johanna. Et là, il est 5h et c'est le moment du jumaison. Jumaison,
1: okay,
0: poireau,
1: j'adore,
0: banane, endive, navet, radis noir, gingembre.
1: C'est dégoûtant ton mélange.
0: Non, c'est plutôt bon.
1: Attends, du coup, t'as acheté l'extracteur à double vis horizontale
0: non,
1: à 3
0: Johanna,
1: façons frais.
0: J'ai fait beaucoup plus simple, tu vois. J'ai regardé sur Insta, j'ai trouvé un petit truc, tu vois, je mixe. Et ensuite, je filtre tout avec un torchon, tout simplement. Là, Johanna, il est 5h30 du matin et c'est le moment de l'exercice physique. Exercice physique, monter, descendre les 12 étages de l'immeuble pendant 45 minutes non-stop.

0: Et là, Johanna, il est 6h15 et on recommence tout depuis le début. La douche glacée, le séchage et ensuite toutes les crèmes appliquées sur le corps, Kaliskinska, tout ça. Et oui, mais attention, Johanna, on finit toujours avec du détoxère.
1: T'avais dit, ils t'ont payé en fait, c'est pour l'argent.
0: Et là, Johanna, il est 7h, je suis en pleine forme. Sauf que bon, je commence pas avant 9h, alors qu'est-ce que je fais? Ben, je m'installe dans mon canapé, comme ça. Et je me fais livrer une maxi pizza ravioles reblochons.
1: Eh bien, Denis, je suis sûre que nos chers auditoristes de 106.6 ont le fumet qui leur arrive jusqu'aux narines. Et il y a probablement des amateuristes de ravioles dans la salle. Mais bien sûr, la question que tout le monde se pose, c'est quels sont les résultats de cette expérience?
0: Je suis un petit peu vexé que tu poses la question, Johanna, parce que ça saute aux yeux, non?
2: Merci beaucoup, Denis, pour ce test très convaincant. Chers auditeurs, chères auditrices, on se retrouve après une courte page de publicité pour une chronique mélangeant science, cuisine et bien-être.
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0: Il est exactement 21h pile. Nous sommes toujours en direct de Saint-Maurice-l'Exil. Et voici la petite chronique insolite et scientifique.
1: Alors Tico, j'ai comme l'intuition que tu vas nous parler de cuisine. Et ça tombe bien parce que je sais pas toi, je sais pas vous, mais moi, je meurs de faim.
2: Effectivement, ma chère Diane, aujourd'hui, on cuisine, mais on ne mange pas.
1: Ah bon?
2: Eh oui, car comme tu le sais, depuis la nuit des temps, les aliments sont utilisés à des fins cosmétiques. Miel, œufs, chocolat, huile d'avocat et autres huiles sont détournées en applications cutanées ou capillaires.
3: Tout à fait, Tico. D'après une récente étude publiée dans The American Economic Review, près de 3% des aliments comestibles produits dans le monde ne sont pas mangés, mais utilisés à d'autres fins.
2: À ce propos, petite astuce de beatboxer. Afin de vivifier la motricité linguale, rien de tel que d'appliquer un masque au wasabi à jeun sur la langue. Ça pique un peu, mais c'est très efficace.
3: D'après une récente étude du New England Journal of Medicine, le microbiote cutané est aussi riche et complexe que le microbiote intestinal que nous connaissons tous.
2: Ouais.
3: Ces deux microbiotes échangent des informations et sont en permanente interaction. Les données moléculaires de l'épiderme sont transmises à l'intestin pour être digérées puis envoyées au cerveau via notre réseau de neurones.
2: Pour en revenir à la cuisine, qu'il soit d'os, de viande ou de légumes, les bienfaits physiques et psychologiques du bouillon ne sont plus à démontrer. Déjà, ça réchauffe, et puis sur le plan psychologique, c'est très réconfortant.
3: D'après une étude parue dans The American Journal of Physical of Anthropology, le bouillon est présent dans l'alimentation humaine depuis le Mésolithique.
2: Tout à fait, Diane. Alors qu'au départ, il était d'origine paysanne, le pot-au-feu, que l'on peut considérer comme le roi des bouillons, a réussi à transcender les classes sociales.
3: D'après The World Gastronomic Review, les ingrédients indispensables au pot-au-feu sont des pièces de bœuf à faible coût, de préférence grasses et gélatineuses, os à moelle, carottes, poireaux, navets, céleri.
4: Oui, bonjour. Pardon, c'est juste, je suis une spectatrice, je suis désolée. J'espère que vous allez réussir à avoir ce vocal. Je suis actuellement coincée dans les toilettes. Est-ce que ce serait possible de venir m'aider? Pardon. Merci beaucoup.
2: Et ça te fait rire, toi.
5: Ouais,
2: franchement.
5: Va la chercher.
1: Non, Robert, est-ce que tu peux couper mon micro, s'il te plaît?
0: Chers auditeurs, chères auditrices de Radio DC, désolé. Petit incident technique ici à Saint-Maurice-l'Exil, à l'espace Louis Aragon. Ne vous inquiétez pas, l'émission reprend dans quelques instants. Alors, si vous voulez bien, en attendant, pour patienter, je vais faire un petit peu de placement de produits. Et je voulais vous parler d'une application, vous voyez, les applications qu'on met dans les téléphones. Alors, cette application, elle s'appelle Electrochoc. Et sa particularité, c'est d'envoyer de l'électricité dans les doigts, quand on tient son téléphone. Vous voyez, c'est très utile pour certains jeux. Ça met un peu d'intensité, vous voyez, comme ça, l'électricité. Et puis, c'est très, très, très intéressant en termes de contrôle parental également. Parce que 220 volts dans les doigts des ados les plus récalcitrants, bien sûr, ça calme. Hein. Elle est installée dans le téléphone de ma fille. Depuis, c'est la paix à la maison, hein. Bonheur. Elle lit Proust, hein, je vous assure. Waouh, nickel. 50 euros l'application, n'hésitez pas à l'installer. On a un petit pourcentage dessus.
1: Super, et bien chers auditeurs 106.6 Radio d'ici et d'ailleurs du théâtre des îles de Maurice et tout ça, nous en étions à la petite chronique.
3: Oui, merci Johanna. Je disais donc que les ingrédients indispensables au pot-au-feu sont des pièces de bœuf à faible coût, de préférence grasses et gélatineuses, os à moelle, carottes, poireaux, navets, céleri, oignons, bouquet garni, ail, sel, poivre et une eau de bonne qualité.
2: Dans une démarche holistique, il est important de cuisiner soi-même chacun des ingrédients, y compris les légumes. Et ici, il n'est pas question de dégustation, mais plutôt d'immersion.
3: D'après une étude parue dans The Continental Holistic Review of Spa and Bathroom, le bain de pot-au-feu est un excellent stimulant pour le microbiote cutané. L'opération est simple. Après avoir cuisiné votre pot-au-feu, versez-le dans l'eau du bain et installez-vous confortablement pour un moment de bien-être et de détente.
2: Petite mise en garde, attention à la température, pas plus de 37 degrés. Le temps idéal d'immersion est de 35 minutes et afin de favoriser l'absorption des nutriments, il est conseillé de ne pas se rincer.
3: Oh génial, je vais essayer et je vous en dirai des nouvelles.
2: Ah tu nous diras hein.
0: C'était la petite chronique insolite et scientifique.
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0: Merci beaucoup Diane et Tico pour cette chronique vraiment passionnante. Je vous rassure, chers auditeurs, chères auditrices de Radio d'ici, si jamais vous n'avez pas eu le temps hein, de noter tous les ingrédients de ce bain de pot-au-feu, je vous rassure, nous mettrons la recette en ligne. Alors je vous propose maintenant de faire une première petite pause musicale. Et cette pause musicale, c'est le choix de Norbert qui est là-haut en régie. Et donc Norbert, il a choisi de nous faire écouter une jeune artiste. Elle s'appelle Johanna. Il paraît que c'est l'étoile montante de la scène néo-réaliste. Moi, j'avoue, je connaissais pas du tout. Et alors, cette jeune artiste, Johanna, elle vient de sortir un nouvel album, un nouvel EP, comme on dit. Et Norbert se propose de nous faire écouter un premier extrait de cet EP. C'est une chanson, ça s'appelle L'Entretien. Attention Norbert, musique.

0: C'était donc cette jeune artiste, Johanna, retenez son nom. Merci Norbert, magnifique, c'est une très très belle découverte. Et très belle, hein, cette chanson, très très émouvante, très triste en même temps. Hein. Merci Norbert, t'as bien plombé l'émission là, merci.
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4: Effectivement, mon cher Denis, est venue l'heure de notre fameux jeu du « Mais qu'est-ce qu'il fait ?». Alors, j'explique pour les auditeurs et les auditrices, mais c'est vous, spectateurs et spectatrices, qui allez jouer avec nous. Alors, Denis a développé une sorte de rituel bien-être, voilà, face aux contrariétés du quotidien. Et bon, il s'agit d'une succession de mouvements. Hein. Et vous, public, vous allez devoir deviner qu'est-ce qui déclenche, pourquoi il a besoin de ce rituel bien-être aujourd'hui. Voilà, qu'est-ce qui a bien pu le mettre en inconfort, qu'est-ce qui a pu le... Voilà, qu'est-ce qui a pu déclencher ça, son besoin de faire ce rituel bien-être. Alors, dans En Direct et en Simultané, on ne se fout pas de votre gueule, nous avons bel et bien un lot de 10 pains au chocolat offerts par notre boulangerie partenaire. Donc, gourmands et gourmandes, je vous invite à... Alors, n'hésitez pas, hein, vous pouvez me dire ce qui vous passe par la tête. Vraiment, ça peut être tout et n'importe quoi, des choses du quotidien. Est-ce que quelqu'un parmi vous aurait une petite idée ? Dom, tu pourrais mettre la lumière, s'il te plaît, que je vois un peu notre beau public. Alors, est-ce que quelqu'un a une idée de pourquoi Denis a besoin d'expulser ce rituel bien-être ? N'hésitez pas à me dire, ça peut être tout et n'importe quoi. Alors, Jean... Où est-ce que c'est ? D'où venait cette voix ? J'arrive vers vous. Car j'ai eu du mal à vous entendre, mais imaginez nos auditeurs et auditrices. Dites-nous. Ah, alors attendez, il m'a semblé... Ah, j'ai dû éteindre le micro au lieu de l'allumer. Hop, voilà. Pouvez-vous redire, s'il vous plaît ?
5: Il est constipé.
4: Ah. Alors, c'est effectivement tout à fait ce genre de réponse. Et ça arrive régulièrement à Denis entre nous. Mais aujourd'hui, ce n'est pas ça. Est-ce que quelqu'un a une autre idée de pourquoi Denis se met à déclencher ce rituel bien-être aujourd'hui ? Alors, je viens vers vous. Dites-moi tout.
6: Il doit payer ses impôts.
4: Ah, effectivement, grosse contrariété. Malheureusement, ce n'est pas ça, non ? Ah, une autre tentative ?
7: Il s'est tapé le petit orteil dans l'angle de la table basse.
4: Ah, ça me plaît beaucoup, mais malheureusement, ce n'est pas la bonne réponse. Oh, Denis, je crois que tu n'as pas inspiré...

0: Non.
1: Ah, ah, faut parler dans le micro. Alors, pour aller vers vous.
0: N'hésitez pas, oui, à lever la main. Et si vous pouvez pas faire passer le micro, hein, je vous fais confiance.
2: Une engueulade de couple.
0: Ah, ça aurait pu arriver. Mais ce n'est pas ça.
1: Ça arrive jamais à
0: jouer. Non, non. Non, mais écoutez, il semblerait que... Bon, ça arrive régulièrement en même temps. Pas de bonne réponse pour cette seconde chance. On va réessayer avec Denis. Denis, tout à l'heure, il y a plus de propositions, tu as inspiré les gens.
3: Ah, super, sympa pour moi.
0: Ouais. Et on fait ce qu'on peut.
3: Voilà.
0: Ah, dites-nous.
4: Il s'est électrocuté. Voilà.
0: Alors, on se rapproche. Là, on y est presque. Vous avez failli taper dans le mille, mais ce n'est pas ça. Quelqu'un d'autre aurait une idée? Non, personne ne lève la main. Ah, je vous en prie, monsieur.
2: Il s'est brûlé avec une casserole d'eau chaude.
0: Ah, on s'écarte un peu l'électricité, mais c'est dans le domaine ménager, effectivement. Ah, peut-être une proposition? Dites-nous.
4: Il chasse les moustiques.
0: Ah. Alors effectivement, c'est malheureusement encore de saison, mais ce n'est pas la bonne réponse. Allez, on n'est pas vache, dans en direct et en simultané, on vous laisse une dernière et ultime chance pour remporter ce lot de 10 pains au chocolat offert par notre boulangerie partenaire. Je rappelle le concept de ce quiz, de ce petit moment de devinette. Qu'est-ce qui fait que Johanna se met à déclencher ce rituel bien-être? Là, franchement, on y était presque.
1: Ah, monsieur,
0: hein. Dites-nous.
5: Elle vient de faire le plein à la pompe.
0: Et alors, c'est incroyable, car c'est la bonne réponse, mesdames et messieurs. Un tonnerre d'applaudissements. Alors, on ne ment pas en direct et en simultané, monsieur. Alors, bien évidemment, le théâtre nous a demandé... Où est le monsieur? Vous avez remporté. On vous demande simplement de ne pas les manger dans la salle. Bon appétit à vous. Vous avez le droit de les partager à la suite. Hein.
6: Alors, chers auditeurs en direct donc, du Tech à Saint-Maurice-des-Îles, sachez que Denis se met à quatre pattes et il se met debout. Il se met à quatre pattes et il se met debout. Il se met de nouveau à quatre pattes. Il se met debout. Ah, et Diane se met également à quatre pattes et se met debout. Et je ne sais absolument pas pourquoi ils font ça.
0: Alors là, franchement, je ne sais pas quel est le projet, mais moi, rien que de les regarder, ça me fatigue. Quoi.
7: Ça va? Vous vous demandez pourquoi on fait ça, hein? Eh bien, c'est pour vous. Vous savez pourquoi? Les neurones miroirs. Vous connaissez pas? Alors, je vous explique. Les neurones miroirs, c'est un phénomène cérébral assez simple, mais assez dingo-dingo. Alors, en fait, c'est vraiment... Donc, ce sont des cellules de votre cerveau qui s'activent lorsque vous observez quelqu'un effectuer une action, tout simplement. Donc, en gros, quelqu'un fait quelque chose, fait une action, des cellules de son cerveau s'activent. Et bien, vous, en regardant cette personne, les mêmes cellules chez vous s'activent. Voilà, neurones miroirs. Et ce qui est assez dingue, c'est que la science a prouvé que bah ça marche avec la dépense calorique. Voilà. Donc moi, tous les lundis, il y a mon coach, Damien, qui vient à la maison pour faire une petite séance de sport. Il fait sa séance de sport, mais moi, je fais pas la séance de sport. Moi, je suis dans mon canapé, je le regarde, hop, j'active mes neurones miroirs et c'est parti pour dépenser un max de calories. Vraiment, c'est super. C'est génial. Donc, je me suis dit que c'était intéressant. C'est sympa quand même de vous faire vivre l'expérience. Donc, j'ai invité Denis à faire ça avec moi, parce que Denis, déjà, il en a un petit peu besoin. Et puis, il est toujours partant pour ce genre d'expérience. Voilà. Donc, du coup, on est parti pour vivre une expérience de neurones miroirs tous ensemble. Il faut se concentrer un peu quand même. Il faut y mettre du sien. Il faut être en osmose tous ensemble. C'est une osmose collective. Et normalement, les auditeurs, vous pouvez sentir ça aussi. D'accord, faut vraiment se concentrer. Et là, c'est parti pour la séance de la mort. Voilà, on dépense un max de cal tous ensemble, on décolline et c'est parti. Super, bravo. Ok, on donne tout. On pense au petit gâteau qu'on va se faire. On pense à tout.

0: ça. Mais là, on dépense de la cale. Ok, super. Ok, encore. Super, mon Denis, c'est bien. Tu tiens le coup, c'est bravo. Ça, c'est bravo, Denis. Encore. Allez, plus que 5. Ok. 5. Ok. Ok, encore et 4. Bravo, c'est bien. On tient le coup. Et 8. Yes. Bravo. Et 7. Je plaisante. Allez, on continue. Et 2. Ok, on continue. Et normalement, ça décolline. Et là, ça dépense de la cale. C'est super, continue. Yes. Et là, hop. Neuro de miroir chez moi. Bam. Super, continue. Ok. Et ce qui est génial, c'est que ça marche aussi avec l'argent. Donc quand on regarde quelqu'un qui est riche, on a l'air un petit peu moins pauvre. C'est top.
1: C'est incroyable, c'est ouf.
0: Incroyable.
2: Ouais.
0: Merci, Denis, c'est bon, super. Merci, bravo. Super.
1: Bon, c'est pas moi qu'il faut regarder si vous voulez en avoir plein les poches. Hein. Quand même. Ouais.
0: Alors, bon, alors on peut le dire, chers auditeurs, si vous nous suivez encore, notre cher public a donc fait cette expérience, et vous aussi probablement, psychologiquement, voire peut-être même psychanalytiquement, on ne sait jamais quelle couche ça va toucher. Et maintenant, il est temps de le faire physiquement.
1: Ah oui, quand même.
0: Forcément.
1: S'il y a des limites.
0: Donc, je vais vous proposer de vous lever. Pour commencer, s'il vous plaît, si vous êtes d'accord. Waouh, génial. Super. Alors, chers auditeurs 106.6 Radio d'ici, sachez que notre public de 3000 personnes est génial. Tout le monde joue le jeu. C'est vraiment merveilleux.
2: C'est incroyable.
0: Alors, super, super, super. Alors, pour le faire, effectivement, physiquement, la première étape, c'est de retirer une couche. Donc, ça peut être un pull. Je vois qu'il y en a qui vont enlever des chaussures.
3: Ouais, le sac.
0: Si jamais des lunettes, un sac. Enlever quelque chose, une veste, c'est souvent le plus simple. Voilà, super. Tout le monde est avec nous. Génial. Je vois que, effectivement, notre public est génial aujourd'hui.
2: Les amis, je suis au milieu du public. Au fond, c'est incroyable. Les vêtements volent de part en part, mais je sais plus donner de la tête.
0: Super, eh bien, nous allons donc poursuivre l'expérience. La deuxième étape, c'est donc de retirer une deuxième couche. Et voilà, vous voyez, ouais. Ça les fait même rire quand je vous avais dit que ce public était incroyable aujourd'hui.
3: Ouais, ouais. Voilà, enlevez ce que vous avez en haut.
0: Ça, c'est les îles, hein, ça fait sourire. Génial. Eh bien, donc, pour une troisième étape, la couche que vous venez d'enlever, l'une des deux, eh bien, vous allez l'échanger avec votre voisin ou votre voisine.
3: Voilà. Échanger.
0: Voilà, super. Voilà, génial. On passe à son voisin. Et si c'est pas la bonne taille, c'est pas grave. On peut même, enfiler une veste sur un pied. Voilà. Voilà, le tout, c'est de vivre une vraie expérience. Voilà, génial.
3: Il faut enfiler le vêtement que vous avez récupéré. Hein. C'est ça l'idée. Super.
0: Voilà, génial.
3: Ouais. Vous êtes magnifique. Hein.
0: Vous êtes magnifique. Peut-être on peut avoir.
2: Les amis, moi je vous propose, vu que je suis au milieu du public, de recueillir un peu le pouls, les sensations. Enfin voilà.
0: Bah oui.
2: Madame, pourriez-vous nous dire comment vous sentez dans cette séquence?
4: Plaisir.
2: Incroyable. Plaisir. C'est pour ça qu'on fait ce métier. Ah, ça remplit.
3: Ouais,
2: ça remplit.
3: Saint-Maurice hein. L'exil, plaisir.
0: Voilà. Alors sachez que toute cette expérience a un but. Alors tout d'abord, un 18e chakra explose à l'intérieur de vous. Bien sûr, vous avez un nouveau visage, ça se voit, vous êtes radieuse et radieux. On le savait déjà en vous rencontrant au début de l'émission, mais alors là, je ne vous raconte pas. Et surtout, la cerise sur le gâteau, vous avez un nouveau microbiote cutané.
3: Ouais. Magnifique, magnifique.
0: Génial.
3: Franchement, vous êtes super, hein. Très très beau. C'est bon, vous pouvez vous rasseoir, c'est bien. Alors, vous n'oubliez pas, à la fin de l'émission, de rendre le vêtement que vous avez emprunté. Et comme ça, c'est l'occasion de faire connaissance, c'est sympa, tout ça, voilà. C'est vachement...
0: Denis, il y a des gens qui échangent le bas.
3: Non,
0: là-bas.
3: S'il vous plaît, pardon. Pardon, monsieur, il ne faut pas enlever le bas, on a dit, c'est juste le haut.
0: Mais même là-bas, il a enlevé sa jupe.
3: À Saint-Maurice l'Exil, ils sont chauds. Non, s'il vous plaît. Non, enlevez pas, non. Non, mais les gens, ils ont vu sur le programme Danse Contemporaine, ils se disent, allez, on se voit à poil.
0: Mais peut-être ça marche avec...
3: Non, Johanna, on s'arrête là. Non, voilà, vous êtes bien comme ça.
0: Bon, ok, mes petits poussins, c'est l'heure de la chronique. Dans ton nid, c'est la joie. À ton tour, Denis. Alors, mon très cher Denis, il paraît que ta joie du moment, c'est de t'être rendu dans une librairie, là, à Saint-Maurice, les îles, et d'avoir au rayon bien-être et développement personnel dégoté un super bouquin. Est-ce que tu pourrais nous en dire plus?
3: Eh oui, Johanna, parce que... Tu sais, j'ai une vraie passion pour le rayon développement personnel, bien-être, tout ça, dans les librairies. Et tu sais pourquoi ?
1: parce que t'es un peu vieux.
3: Non, c'est nul ça. Non, c'est parce que quand j'étais jeune, ça n'existait pas.
1: Ok.
3: Tu vois, quand j'étais jeune, quand j'allais dans les librairies, je cherchais ce genre de livre, et ben, il y avait pas.
1: Ok.
3: Il y avait trois malheureux bouquins, genre Vie ta grossesse en 30 minutes, des trucs comme ça. Mais il n'y avait pas tous les livres qu'on voit aujourd'hui.
1: Okay,
3: et du coup, aujourd'hui, quand je vais dans une librairie et que je vois le rayon développement personnel, je suis comme un gamin devant des bonbons.
1: Comme, moi
3: comme ça,
1: les
3: je regarde tous les bouquins, je me dis, oh, il suffirait que je lise tout ça pour que j'aie une vie parfaite.
1: Ah ouais. Et alors, qu'est-ce que tu as choisi?
3: Eh ben, tu vois, j'ai choisi un livre hier, Johanna.
1: Ouais.
3: J'ai choisi un livre et je l'ai choisi uniquement sur le titre.
1: Ah oui, t'as pas froid aux yeux donc.
3: J'ai même pas lu la quatrième de couverture. Je l'ai choisi sur le titre parce que le titre, il est vraiment édifiant.
1: Ouais.
3: Johanna, accroche-toi, je te dis le titre.
1: Je m'accroche.
3: Mon songe, ton songe, son songe, reprenez le pouvoir sur votre vérité.
1: C'est flippant.
3: Non, non, ils sont à fond, regarde.
1: Et donc, il raconte quoi ton livre?
3: Oh bah, tu sais, Johanna, c'est difficile de résumer plus de 400 pages en quelques minutes, mais alors, je vais essayer. En fait, ce livre nous propose d'accepter sa propre vérité, sa subjectivité, grâce au concept de mon songe, ton songe, son songe.
1: Alors, je t'avoue que je comprends pas grand-chose. J'ai l'impression que tu me racontes les trois petits cochons avec des perruches à la place des cochons. Donc, est-ce que tu peux me donner un exemple?
3: Oui, je peux te donner un exemple, Johanna. On imagine, je suis un collégien et j'ai eu 5 sur 20 en maths, c'est dur. Comment faire pour ne pas souffrir de cette vérité? Eh bien, c'est très simple, Johanna. Il suffit de se convaincre que ce 5 sur 20, c'est la vérité du professeur. C'est son songe à lui. Parce que mon songe à moi, c'est qu'il manquait un 1 devant le 5.
1: Et ça fait quoi?
3: Eh ben ça fait que j'ai 15, Johanna.
1: Ah.
3: Je suis bon en maths et je vais beaucoup mieux.
1: Attends, parce que du coup, du point de vue du professeur, ça fait un son-songe.
3: Ouais.
1: De mon point de vue, ça fait un mensonge.
3: Ouais.
1: Et de ton point de vue, c'est un autre son-songe.
3: Johanna, je t'arrête. Ouais. Là, t'es complètement en train de te perdre. Et justement, le livre parle très bien de ça. Quand il y a conflit de mensonges, c'est le plus gros mensonge qui l'emporte. Ce livre est un véritable booster de mensonges. C'est écrit sur la couverture, approuvé par Donald Trump.
1: Attends, parce que Denis, du coup, tout à l'heure, donc tu m'as bien dit que c'était hier que tu l'avais acheté, le livre.
3: Oui, c'est ça.
1: Bah, du coup, t'as pas pu lire 400 pages en une nuit.
3: Ça, Johanna, c'est ton songe.
1: Ah. Eh bien, nous remercions Denis pour sa superbe chronique « Dans ton nid, c'est la joie ». En direct et en
3: simultané, l'émission
1: qui vous veut
3: du bien. Alors, il est 21h27. Et je vous propose, chers auditeurs, chères auditrices, de faire une deuxième petite pause musicale dans l'émission, histoire de respirer, d'intégrer un petit peu tout ce qu'on vient de vous raconter. Alors, cette pause musicale, je n'ai pas pris de risque, hein. J'ai amené un CD à l'ancienne que j'ai donné à Norbert, et on va écouter un de mes morceaux préférés. Et on se retrouve juste après avec des vocaux, les vocaux des auditeurs et auditrices de Radio Dicide, et les vocaux qu'on a reçus depuis le début de l'émission. En attendant, Norbert, musique.

0: Nous sommes en train d'écouter une pièce de l'ensemble Lungenum Temporare, une magnifique pièce enregistrée en 1976.
1: Moi, c'est Yolène. Je me suis formée à la fasciothérapie pour les animaux. Voilà, aujourd'hui, j'ai ouvert mon spa pour les animaux. Donc, je propose des massages. On fait aussi de l'hypnose pour les animaux qui ont des troubles. Et j'aimerais beaucoup participer à l'émission pour partager ça avec vous, avec le public, qu'on soit ensemble. Voilà, qu'on...
2: Ah mince, on a perdu Yolène. Bah écoute Yolène, ça a l'air très intéressant, ton histoire de fasciothérapie animale, tout ça, thérapie. Mais écoute, on n'a pas trop le temps de timing pour ça dans l'émission, et puis moi personnellement, je m'en tape un peu. Merci, on passe au prochain vocal, merci.
3: Oui, coucou, papa, c'est moi. Ben voilà, je te fais un message parce que il y a Léa qui vient de me faire un message, et apparemment t'es à la radio, en train de parler de morning routine et de skincare. Tu peux arrêter s'il te plaît, parce que là t'es en train de complètement me foutre la honte. Merci, bisous.
2: Ok, Norbert, est-ce qu'on peut passer à la suite s'il te plaît?
4: Salut, je m'appelle Paola, je suis au collège et je suis un peu en dépression. Je me sens pas très bien en ce moment. J'ai l'impression que tout m'échappe. Au collège, je suis plus. Mes parents m'ont emmené voir un psy et on m'a diagnostiqué un quotient intellectuel surdimensionné. Pouvez-vous m'aider, s'il vous plaît?
5: Merci beaucoup, Paola. Dis donc, c'est très très courageux de témoigner comme ça devant tout le monde, comme ça, surtout quand on est adolescente, c'est pas facile. Ouais, bravo, Paola. Dur. Respect, franchement, c'est super. En même temps, c'est très touchant ce que tu dis, hein, ce que tu nous racontes là, ton témoignage. Je sens beaucoup d'émotion ici au plateau.
2: Ah, mais moi, j'ai eu les poils.
5: Ouais, on est très, très émus. En même temps, on ne va pas se mentir, Paola. Hein, avec un quotient intellectuel surdimensionné, c'est mal parti dans la vie pour toi.
2: Hein. Un peu chaud.
5: Ça risque d'être un petit peu difficile. Mais bon, Paola, on ne va pas t'abandonner, on ne va pas te laisser comme ça. Ce n'est pas notre style, ce n'est pas le style de l'émission en direct et en simultané. Je crois, Paola, que nous avons... une petite solution pour toi.
2: La méthode P. Tu le sais, Paola?
5: Notre monde moderne est particulièrement stressant.
2: Les informations circulent à toute vitesse.
5: Les progrès de la connaissance sont impossibles à suivre. Et pas que pour toi, Paola.
2: Pour tout le monde, il est de plus en plus compliqué d'appréhender la complexité du monde.
5: Tu es dépassée par Paola, et c'est bien normal, car le moindre sujet demanderait des années d'études et d'analyses.
2: Pour être compris.
5: Et discuté.
2: Donc tu t'épuises à réfléchir, on s'épuise à réfléchir.
5: Et lorsque cela se conjugue avec nos vies quotidiennes surchargées,
2: on est au bord de l'implosion mentale.
5: On voudrait être en maîtrise de tout.
2: Et le fait de ne pas pouvoir tout comprendre alors qu'on est
5: bombardé d'informations génère de la frustration.
2: On le sait, si le cerveau a le choix, il va préférer une solution simple
5: à une solution complexe qui demande un effort de réflexion.
2: Ça peut paraître bizarre, mais le cerveau va toujours chercher à s'économiser. Par exemple,
5: il est facile de penser que la Terre est plate.
2: Car quand on verse de l'eau autour d'un ballon,
5: elle ne tient pas.
2: Je vous invite à tester à la maison.
5: Il est plus fatigant et plus long de réfléchir aux lois de la gravité universelle.
2: Bon, Paola, t'évites de lancer ton frère pour tester la gravité, d'accord?
5: Malgré nous, notre cerveau travaille en permanence.
2: D'après les études les plus récentes, nous aurions près de 60 000 pensées par jour.
5: C'est un bombardement.
2: Une agression permanente.
5: Réfléchir.
2: Analyser.
5: Mettre en perspective.
2: Nous sommes victimes de notre cerveau. Nous avons besoin de penser.
5: C'est la pire des addictions.
2: Cela ne s'arrête jamais.
5: C'est un petit peu comme un coureur qui ne ferait aucune pause.
2: D'où les burn-out à répétition.
5: Un peu comme toi, Paola.
2: Mais ne t'inquiète pas, Paola.
5: Une solution existe.
2: S'extraire de ce marasme mental.
5: L'objectif?
6: baisser considérablement son QI. Et croyez-nous, c'est parfois un vrai challenge, surtout pour les gens qui partent de très très haut comme toi, Paola. Car il faut
5: renoncer à son ego,
6: à l'estime de soi,
5: à la quête de performance,
6: fléau de notre temps, à l'envie de comprendre,
5: au bon mot d'esprit,
6: à la subtilité,
5: au raisonnement
6: et à la pensée complexe.
5: Son nom, la méthode P comme poney. En psychologie comportementale humaine, on sait que face au danger, il y a trois réactions possibles.
6: La lutte, l'inaction et la fuite. Et selon Henri Laborie,
5: quand il n'est pas possible de lutter efficacement, la meilleure solution est la fuite. C'est un peu la même chose, Paola, quand tu te retrouves démunie face à un problème de maths.
6: Tu peux soit lutter pour comprendre, soit bugger, soit fuir et rendre une copie blanche.
5: Et c'est là que le poney intervient. En effet,
6: face à n'importe quel concept compliqué à appréhender, cette méthode te propose de visualiser
5: les beaux yeux d'un poney marron dans un champ fleuri.
6: Sa crinière blonde ondulant gracieusement au vent.
5: Cette image mentale apaisante va nous permettre de chasser tout ce qui pourrait solliciter notre réflexion et notre intelligence.
6: Plus de doutes.
5: Plus d'hésitations.
6: Plus de prise de tête. Face à n'importe quel problème, Paola choisit toujours la solution qui demande le moins de réflexion.
5: Et s'il n'y en a pas,
6: hop, hop, poney.
5: Bon, Paola, si tu n'aimes pas les poneys, hein, ça peut être un autre animal, par exemple...
6: Un panda.
5: Une loutre.
6: Une dinde.
5: Bref, si tu pratiques cette méthode à longueur de journée, cela permettra à ton QI de baisser considérablement,
6: et ce, pour ton plus grand bien-être.
0: En partenariat avec le cabinet...
6: Marvelous.
0: Mise en application de la méthode P. Petit problème. En prenant en compte que le coût de production de notre émission est de 3 700 € hors taxes, en prenant en compte l'augmentation de vos charges fixes, la diminution des subventions, en multipliant par le coefficient européen biannuel et en déduisant le coût de la dette, sachant que notre émission dure 58 minutes. Attention, quel est le coût de revient par spectateur et par seconde? Allez, on calcule. Chers auditeurs, chères auditrices, où que vous soyez, au volant, dans votre cuisine ou au travail, n'hésitez pas à effectuer ce calcul des plus simples. Ah, je ne vois aucune main se lever. Personne n'a la réponse ? Vraiment personne ? Eh bien bravo ! Il semblerait que votre QI a déjà bien baissé. Et ce, pour votre plus grand bien-être.
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6: 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Pas motivé,
7: une seule journée,
6: qui veut tout plaquer,
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6: 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Ouh.
5: Alors, il est 21h40, on est un petit peu en retard. Voici venu le moment de la fin de l'émission. Et vraiment, public ici à Saint-Maurice-l'Exil, vous avez été vraiment super, vraiment. On vous a senti très présent.

J'ai rarement vu ça. Franchement, on est allé très très loin ce soir dans la baisse de QI. Bravo, hein, franchement, parce que là, le problème de Tico, personne, baisse de QI, super, génial, très très bien. Tout à l'heure, quand c'était le jeu, qu'il fallait trouver les danses de Johanna et de moi, baisse de QI, super. Après, on vous demande de vous mettre debout, de vous déshabiller, tout le monde se lève, se déshabille, baisse de QI, super, on est bien. On est prêt pour 2027, voilà, on est bien. Alors, ce que je vous propose, que je ne vous sens pas encore assez bas dans la hauteur, on va essayer d'aller encore plus loin. Pour ça, on a monté un petit programme, un petit coaching, ça s'appelle EDS, comme en direct et en simultané. Et ce coaching propose de faire baisser son QI. Si vous voulez, on vous fait une petite séance gratos là tout de suite. Alors, imaginez une énergie primitive qui monte de la terre, ça passe dans vos entrailles, ça irrigue le cerveau et on fait couler par les oreilles. On fait couler comme ça, on fait couler son QI. Super, bravo, allez, on fait couler. Voilà, super, on est prêt. Génial. 397 euros par mois, c'est rien. Voilà, on réfléchit pas, on paye. On réfléchit pas, on paye. On

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Un jour, on regarde en arrière le chemin parcouru. On regarde ses failles droit dans les yeux. Et on se rend compte que, paradoxalement, elles ont rendu notre édifice, tout ce qu'on a construit dessus, beaucoup plus solide.

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